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1: Bonjour, bonjour, soyez les bienvenus dans votre émission qui parle musique sur Radio de la Save. Moi c'est Tessa et je suis ravie de vous retrouver et surtout de vous accompagner pendant une heure, que vous soyez en voiture ou bien tranquillement à la maison. Au programme, j'ai prévu comme toujours vos rubriques préférées, nouveautés, bons plans local, reprises ou encore coup de cœur. On va écouter du Police, du The Killers ou encore du France Gall. Une chose est sûre, la musique est bonne sur Radio de la Save et on commence comme toujours avec notre nouveauté. C'est parti.
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1: En nouveauté aujourd'hui, je vous propose le nouveau titre de Pomme. Elle a annoncé son retour récemment, hein. Son prochain album sortira le 20 novembre. Et pour nous présenter ce nouvel univers, elle dévoile le premier single qui s'appelle « Seul dans la foule », un morceau qui raconte la recherche d'identité et d'appartenance. La chanson évoque le besoin de trouver sa place tout en refusant de se conformer aux normes et aux attentes. C'est un magnifique titre dans lequel Pomme assume ses multiples facettes tout en reconnaissant la difficulté de savoir précisément qui on est. En tout cas, j'ai hâte de découvrir la suite. Et en attendant, je vous laisse découvrir ce nouveau single sur Radio de la Save. Voici Pomme en nouveauté, ça s'appelle « Seul dans la foule ».
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1: Allez, dans votre émission qui vous dit tout sur la musique d'hier et d'aujourd'hui, direction maintenant notre éphéméride musicale du jour. Et on commence ce flashback avec notre anniversaire. Allez,

Le chanteur, pianiste et légende de la musique Jerry Lee Lewis est né le 29 septembre 1935 en Louisiane. Il nous a quittés le 28 octobre 2022. On a une pensée pour lui aujourd'hui. Allez, direction maintenant notre anecdote du jour.

Ça s'est passé le 29 octobre 1989. Ce jour-là, Bruce Springsteen improvise un petit concert sur la scène d'un saloon en Arizona. Il chante avec un groupe local qui s'appelle The Mile High Band et décide, avant de quitter les lieux, de donner un pourboire de 100 000 $ à la serveuse. 100 000 $ pour qu'elle puisse payer des factures d'hôpital. Ça, franchement, c'est un beau geste. Allez, on termine ce flashback avec notre numéro 1 du jour. Le 29 septembre 1979, c'est The Police qui est en tête des ventes dans les plus gros pays du monde avec un excellent single qui aujourd'hui est devenu un classique, c'est Message in the Bottle, qu'on prend toujours autant de plaisir à écouter 47 ans plus tard. Montez le son sur Radio de la Sève, voici The Police.

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1: Allez, dans votre émission qui parle musique, il est l'heure de l'original et la reprise. Sortez les guitares, l'original aujourd'hui, c'est ça.

Aujourd'hui, je vous emmène dans les années 2000 avec une chanson qui a bercé mon adolescence. C'est Mr. Brightside des Killers. C'est sorti en 2004 et ça a été un énorme succès. C'est un titre pop-rock hyper efficace et sa construction est super intéressante. J'avais envie de vous en parler un petit peu. Vous allez faire attention, mais la chanson, elle commence avec des notes de guitare qui arrivent uniquement dans notre oreille gauche. Puis après, il y a la batterie qui arrive seulement dans notre oreille droite. C'est perturbant, mais ça donne un petit côté intrigant que j'aime beaucoup. Niveau voix, c'est comme si le chanteur criait dans un haut-parleur. Ça monte en intensité petit à petit et on a envie en fait que ça explose. Au début, c'est un petit peu frustrant, je trouve. Et puis après, c'est parti. La mélodie progresse, le ton se casse. On sort les guitares électriques, la batterie, le synthé. Et puis on a un refrain qui est hyper accrocheur. Côté paroles, le chanteur parle d'un thème qui parle à pas mal de monde, malheureusement, c'est l'infidélité. Il a été trompé, mais il essaie de garder la face. Il chante donc sa déception et sa tristesse, mais sur un ton qui est hyper détaché, presque nonchalant même. Et puis, autre chose assez intéressante dans ce morceau, c'est le deuxième couplet. En fait, pour l'anecdote, c'est exactement le même que le premier couplet. Il est juste interprété différemment, plus intensément. Et c'est fou parce que ça fonctionne trop bien. Et quand on parle pas forcément anglais et qu'on comprend pas forcément ce qu'il raconte, bah, on dirait pas qui raconte la même chose qu'au tout début de la chanson, et pourtant si. Donc voilà, je trouve que c'est assez intéressant comme construction. Le pont aussi est super. Bref, c'est un classique du rock moderne et je vous le fais redécouvrir très vite sur Radio de la Save avec notre reprise du jour. Mais avant, c'est parti, c'est cadeau, c'est pour moi. Je vous fais plaisir avec la version originale. On sort les guitares et les synthés, montez le son sur Radio de la Save. Voici les Killers avec Mr. Brightside.

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1: Vous l'aurez compris, au programme aujourd'hui, on revisite ce classique des années 2000, Mr. Brightside. Et pour ça, on a besoin d'Amy McDonald. C'est une version qui est sortie à la fin des années 2010. Ici, la chanteuse transforme complètement le morceau, finit l'énergie rock des Killers. Amy McDonald part sur quelque chose de beaucoup plus folk. Les guitares électriques sont remplacées par des guitares acoustiques. Et puis évidemment, on retrouve sa voix qui est très très reconnaissable. Nasillarde, un peu rock, et puis avec cet accent écossais aussi qui est très marqué. Et ouais, c'est assez fou parce que le texte reste exactement le même, hein, c'est la même histoire de jalousie et de paranoïa. Mais dans cette version, tout est beaucoup plus posé et je trouve qu'on ressent davantage le côté mélancolique et obsessionnel du personnage face à cette tromperie. Donc voilà, je trouve que c'est une reprise qui est très réussie parce qu'elle nous offre une autre lecture et ça, vous le savez, j'adore. Voici donc Amy McDonald sur Radio de la Save avec sa revisite de Mr. Brightside.

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1: Aujourd'hui, dans mon coup de cœur, je vous partage un titre que j'ai beaucoup écouté cet été. C'est Hot Blooded des New Constellations. C'est un duo américain originaire de Portland avec une certaine Harley Case au chant. Ce titre, il est sorti en 2021, donc c'est assez récent et on peut dire que c'est de la dream pop, mais qui est très influencé par les années 80. Et c'est ça que j'adore en fait. C'est une ambiance qui est trop cool. C'est à la fois très aérien et très mélodique avec une voix puissante qui vient apporter pas mal d'intensité. Et puis ces synthés là, ça donne vraiment cette sensation de morceau un peu hors du temps et moi j'adore ça. Et derrière cette production qui est assez planante, ben on a des paroles qui parlent d'une relation qui est très compliquée avec quelqu'un qui doute constamment, qui cherche à s'éloigner alors que l'autre personne essaie justement de la retenir. Enfin voilà, c'est une relation qui est très compliquée et c'est ce mélange entre une musique qui est assez lumineuse et un texte qui est plus tourmenté que j'aime beaucoup. Donc voilà, j'espère que ça va vous plaire. Voici mon coup de cœur du jour sur Radio de la Save. C'est les New Constellations avec Hot Blooded.

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1: Dans votre émission musicale sur Radio de la Save, il est l'heure de parler bon plan local en musique. Direction le TMP de Pibrac avec un superbe concert de Mystère Trio Quartet. Ce sera ce vendredi 2 octobre. L'occasion de découvrir le nouvel album de Mystère Trio Quartet. Ça s'appelle En Équilibre et ça sort le même jour. Pour en parler, on accueille Cyril Salvagnac. Bonjour Cyril.
2: Bonjour.
1: Comment tu vas ?
2: Mais ça va très très bien, je vais très très bien. Et toi ?
1: Eh bien ça va aussi, ravi de te retrouver donc au micro de Radio de la Save pour cette nouvelle actualité. Alors je le disais, Mystère Trio Quartet, pour ceux qui ne connaîtraient pas encore cette formation, est-ce que tu peux nous la présenter ? Voilà, qui fait quoi ? Comment s'est créé le groupe ?
2: Alors Mystère Trio Quartet, donc c'est déjà le nom est un peu étrange, Trio Quartet.
1: C'est ce que je me suis dit Trio Quartet, mais
2: voilà. En fait, c'est parce que le groupe est né en 1998, donc ça fait 28 ans,
1: oui.
2: Si on compte bien. Voilà, et ça a été un trio, c'est-à-dire deux guitares et un batteur. Alors le premier guitariste s'appelait Christophe Gruel. On a fondé le groupe tous les deux et Laurent est venu se greffer dessus. Donc il n'y avait pas de contrebasse. Ça a été comme ça jusqu'en 2015, si mon souvenir est bon. Et on a fait plus de 1000 concerts comme ça en France et à l'étranger, notamment en Amérique du Sud. On a eu une très très belle tournée en 2006-2007. Mmh. Et donc en 2015, on s'est dit quand même, il manque quelque chose dans ce groupe. Pour un groupe de jazz, c'est pas typique quand même. Mais c'est vrai que c'était comme ça. Puis on a décidé en 2015 d'intégrer Fabrice Cambolive, donc un ami de longue date, qu'on connaissait déjà depuis très très longtemps, et qui est venu donc se greffer sur le groupe, qui est devenu donc quartet avec une contrebasse en plus.
1: Voilà, pour ne pas changer le nom, pour garder un petit peu les bases, vous avez juste rajouté quartet derrière.
2: Exactement.
1: Voilà. J'adore cette petite histoire. Donc ce vendredi 2 octobre, vous sortez votre 8e album déjà, un album qui s'appelle En Équilibre. Quelle couleur il va avoir cet album ?
2: Eh bien justement, on a choisi ce nom parce que il synthétise un peu toutes les couleurs que le groupe a abordées depuis le début.
1: Ouais.
2: Mystère Trio, la particularité, c'est qu'on appelle ça du swing actuel, c'est-à-dire qu'il y a une base de swing avec les éléments et les codes du swing, notamment un peu du jazz manouche par certains morceaux, mais très très vite le groupe, dès le deuxième album, dès le premier d'ailleurs je crois même, s'est ouvert sur d'autres styles avec des musiques plus hispanisantes, des couleurs méditerranéennes. Plus moderne aussi. Et là, en fait, cet album, c'est un peu le résultat de toute cette expérience où on a fait des choix. On a essayé d'être en équilibre par rapport à tout ce qu'on est capable de dire ensemble, de trouver un équilibre, de trouver des... Alors, il y a beaucoup de couleurs méditerranéennes dans cet album, mais aussi pas mal de un côté moderne dans l'approche, dans le sens que... Tom Bernus a intégré le groupe il y a 2 ans, c'est un jeune guitariste toulousain, et qui apporte une couleur plus électrique à cet album, et c'est très intéressant. Les compositions de Mystère Trio, qui étaient jusque-là très acoustiques, ont pris une couleur un peu plus électrique. Il y a toujours le côté acoustique, mais avec le côté électrique, donc c'est intéressant.
1: Et c'est quoi l'histoire derrière cet album ? Parce que là, c'est vrai qu'on parle beaucoup de sonorité. Comment vous l'avez construit ? Comment ça s'est passé ?
2: Alors, au départ, en fait, ça part souvent de ma personne, c'est-à-dire que c'est moi qui propose les premières compositions. Là, j'avais vraiment une idée d'aller toucher l'émotionnel, donc avec vraiment... L'idée, c'est un peu comme de la poésie, c'est-à-dire que quand quelqu'un lit un poème, il va recevoir quelque chose de très personnel. Mais là, c'est un peu l'idée, c'est que on a des morceaux relativement ouverts qui peuvent évoquer beaucoup de choses, beaucoup de d'émotions.
1: Oui, c'est vrai.
2: Donc il y a bien sûr des morceaux très joyeux, très frais, mais ça, c'est la sauce Mystère Trio depuis le début. Et là, on est rentré dans des morceaux un peu plus immersifs. Voilà. Donc c'est parti comme ça, et puis après, il y a eu quand même 2 compositions à mener par Tom. Voilà, Tom Bernus, et une composition amenée par Fabrice. Voilà, il y a 13 compositions sur l'album.
1: Ouais, donc assez varié finalement.
2: Oui, tout à fait, avec une base de swing, parce que c'est la marque de fabrique de Mystère Trio Quartet.
1: Mmh.
2: Mais il y a des morceaux, comme par exemple Sous son étoile, les noms sont assez évocateurs. Il y a un morceau qui s'appelle Quart de lune. Voilà, et ce sont des morceaux un peu plus immersifs.
1: Ouais, un peu plus introspectifs même, je dirais.
2: Exactement.
1: D'ailleurs, si tu devais conseiller un morceau à nos auditeurs, auditrices issus de cet album, un morceau qui, on va dire, qui résumerait bien l'album, ce serait lequel selon toi ?
2: Alors, ça serait compliqué de trouver un morceau qui résume, mais je peux en dire 2.
1: Allez.
2: Je parlerai d'un morceau qui s'appelle After the Rain. ouais. qui est un morceau qui m'a été inspiré ben, justement après une longue période de pluie. Alors, c'est pas le cas actuellement, mais à l'époque c'était le cas, c'était en plein hiver. Et c'est un rayon de soleil qui est apparu, Upstairs the Rain. C'est un morceau avec une tendance swing, mais avec beaucoup de variations à l'intérieur. Et après un autre morceau qui s'appelle Sous son étoile, dont j'ai parlé juste avant. Voilà, qui évoque beaucoup plus de choses, peut-être plus profondes, quoi, voilà.
1: C'est-à-dire ?
2: Ben, quand on écoute, moi je l'appelais Sous son étoile parce que c'est, pour moi, il y a une part de rêve dans ce morceau. C'est, enfin voilà, ça fait référence à des histoires un peu personnelles aussi, qui sont pas évidentes à dire en radio, mais voilà, il y a quelque chose de profond et je pense que certaines personnes pourront s'y retrouver aussi. Je suis certain que cette musique peut faire ressortir des choses sur des personnes, des souvenirs ou des émotions.
1: Exactement, ben, c'est l'un des morceaux que j'ai le plus apprécié, donc ben, je vous propose de rester bien branchés sur Radio de la SAF parce qu'on l'écoutera ensemble à la fin de l'interview, si ça te va bien sûr.
2: Ah, avec grand plaisir.
1: Je le disais tout à l'heure, vous allez présenter ce nouvel album sur la scène du TMP de Pibrac, ce sera donc le jour de la sortie, le vendredi 2 octobre. À quoi on peut s'attendre en live ?
2: Alors en live, en fait, à la différence de l'album, qui est un enchaînement de morceaux, on va dire, voilà, oui. dans un ordre qu'on a choisi. Là, c'est on sortira d'une semaine de résidence. Donc, ça sera déjà une mise en lumière avec Mathilde, qui travaille au théâtre et qui est une personne fantastique, franchement, qui s'est beaucoup investie, qui écoute le disque depuis... elle l'a eu très tôt, elle l'a eu au début juillet, elle a eu plein d'idées, ça va être très très sympa. L'avantage, c'est que à Pibrac, il y a de gros moyens de lumière, de mise en lumière, donc c'est très intéressant, elle a plein d'idées, ça va être super. On est au courant de pas mal de choses, mais elle nous réserve plein de surprises pendant la résidence.
1: Ah.
2: Voilà, c'est chouette, quoi. On est vraiment, vraiment ravis de travailler avec cette personne. Et il y aura aussi des enchaînements, on travaille des enchaînements pour mettre en valeur certains morceaux aussi. Voilà.
1: Et cette résidence, du coup, tu peux nous en parler un petit peu, c'est quoi les objectifs ?
2: Ben, l'objectif, c'est c'est sur un travail d'une semaine à peu près, puisqu'on va intégrer la résidence le lundi. Donc c'est de vraiment faire un travail approfondi sur les morceaux. Et ce qui en ressortira, c'est ce que je disais, c'est... un spectacle plutôt qu'un concert.
1: Donc que ce soit vivant, on va dire.
2: Très vivant.
1: Ok, super.
2: Il y a des petits moments d'interaction avec le public aussi.
1: Ah oui, bah c'est important, voilà, de créer du lien aussi. C'est pour ça qu'on vient voir les lives finalement, j'ai envie de dire. Donc c'est notre bon plan de la semaine sur Radio de la Save, Mystère Trio Quartet en concert au TMP de Pibrac. Donc ce vendredi 2 octobre pour présenter ce nouvel album, c'est à partir de 20h30. Évidemment, vous pouvez réserver sur le site du TMP de Pibrac. Et Cyril, avant qu'on se laisse avec un morceau de l'album, est-ce que tu as quelque chose à ajouter peut-être ? Est-ce que vous avez d'autres actualités que tu aimerais nous dévoiler ?
2: Non, pas particulièrement d'actualité. On est vraiment dans ce travail-là de sortie de l'album. Il y aura bien sûr d'autres dates à Toulouse. Il y a une date au Taquin.
1: Ouais.
2: Je pense que c'est le 18 novembre. Je crois que c'est le 18 novembre. Il y a une date. Il y a quelques dates qui se sont calées un peu en région. Voilà, il y a d'autres dates qui vont arriver. Mais je pense que le mieux, c'est de se rendre sur notre site mystertrio-quartet.com pour avoir toutes les informations.
1: Évidemment. Et puis, vous êtes dispo aussi sur les réseaux sociaux si on veut se tenir au courant
2: ou
1: pas ?
2: Oh oui. Alors, les réseaux sociaux, c'est pas moi qui m'en occupe. Il y a le batteur qui est très, très actif là-dessus, Laurent Meyer. Et oui, on est présent sur Instagram, sur Facebook, voilà.
1: Voilà, donc faut pas hésiter aussi pour suivre toutes les actualités, pour vous donner de la force aussi pour la suite. Et puis surtout, allez écouter l'album, donc il sort vendredi 2 octobre. On peut se le procurer à la fin du concert, j'imagine.
2: Oh oui, bien sûr. Il sera aussi disponible, bien sûr, sur toutes les plateformes.
1: Voilà, mais c'est toujours bien de l'avoir en physique.
2: On y tient. L'objet est important.
1: Voilà, donc c'est l'occasion d'y aller. Le 2 octobre, on passe un super moment en live. Et en plus de ça, on repart avec le CD. Quoi de plus ?
2: Quoi de plus ? Mais c'est fantastique.
1: Bon, en tout cas, Cyril, merci beaucoup d'avoir été avec nous. Je te souhaite à toi et à le groupe un joli succès pour cet album et surtout un très bon concert pour vendredi.
2: Merci beaucoup. Merci.
1: Et on se laisse donc en musique avec le titre « Sous son étoile ». Voici Mystère Trio Quartet sur Radio de la Save. À bientôt, Cyril.
2: Au revoir.

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1: Allez, votre émission qui parle musique, c'est déjà fini pour cette fois. On se retrouve très vite avec toujours au programme vos rubriques préférées et les meilleures chansons d'hier et d'aujourd'hui. En attendant, prenez soin de vous et surtout n'oubliez pas, la musique guérit tous les maux.

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3: Bonjour à vous, bienvenue si vous nous rejoignez. RFI Matin commence tout de suite. 3 heures d'infos tout autour du monde et notamment au Maroc où une femme a été désignée chef du prochain gouvernement, Fatima Ezzara El-Mansouri. C'est une première dans l'histoire du pays et on y revient très largement ce matin. Bonjour Julien Coquel-Rohem.
4: Bonjour Andréane, à la une aussi de l'actualité, des habitants affamés et contraints de fuir au péril de leur vie pour tenter de la sauver, la situation dans la ville d'Oleshki en Ukraine, occupée par les Russes, qui empêche désormais la nourriture et les médicaments d'y entrer. La Russie pointée du doigt par l'Estonie, qui l'accuse d'être derrière l'incendie qui s'est déclaré cet été dans une usine d'armement. Les attaques hybrides contre les pays de l'OTAN n'affaibliront pas le soutien à l'Ukraine, dit le secrétaire général de l'Alliance. Dans ce journal également, une cascade de violations dénoncées par des experts de l'ONU pour évoquer les expulsions de migrants vers des pays tiers menées par les États-Unis. Les experts dénoncent la responsabilité des pays d'accueil et de l'Organisation internationale pour les migrations. Et puis 40% de la population mondiale exposée à des niveaux dangereux de pollution à l'ozone. Les chiffres d'une étude de l'Institut Copernicus publiée ce matin.
3: C'est, selon l'Ukraine, une catastrophe humanitaire créée délibérément par la Russie.
4: Les accusations de Kiev il y a déjà 9 jours à l'Assemblée Générale de l'ONU pour alerter la communauté internationale sur la situation de la ville d'Oleshki, située dans le sud du pays, dans la région de Kherson, occupée par les Russes depuis 2022. La ville est coupée du monde depuis plusieurs mois, prenant au piège, selon l'Ukraine, quelques 2000 habitants privés de nourriture et de médicaments. La Russie n'y effectue plus de ravitaillement. L'Ukraine accuse Moscou de bloquer les livraisons d'aide et les évacuations de civils. L'armée ukrainienne serait parvenue à larguer des vivres par drone ce week-end, mais la famine menace de s'installer, poussant des habitants épuisés à tenter de fuir à pied au péril de leur vie. Témoignage du petit-fils d'un couple de rescapés avec notre correspondant Lucas Lazo.
5: Il n'y a qu'un seul moyen de s'échapper d'Oleshki, explique Vladik, c'est à pied.
6: Toutes les voitures qui tentent de sortir d'Oleshki sont prises pour cible. Les Russes les détruisent avec des drones. Peu leur importe qu'il soit écrit volontaire dessus ou qu'il y ait des civils et des enfants à bord.
5: Alors c'est à pied que les grands-parents de Vladik, âgés de 70 ans, ont parcouru les 23 kilomètres de ce qu'ils appellent la route de la mort et qui sépare Oleshki du prochain village.
6: En chemin, mes grands-parents ont vu de nombreuses voitures abandonnées et des corps que personne n'avait récupérés. Le dernier kilomètre a été le plus éprouvant physiquement. Ils n'avaient plus de force et rien à manger. Ils avaient très faim et devaient s'arrêter presque tous les 10 mètres.
5: De là, ses grands-parents ont poursuivi en bus plus de 3000 kilomètres à travers les territoires occupés, la Russie, la Biélorussie, avant de rejoindre l'ouest de l'Ukraine. Pour fuir la faim, plusieurs ONG alertent sur l'urgence humanitaire à laquelle est confrontée la population d'Oleshki.
6: Dans les épiceries, il n'y avait plus ni viande, ni farine, ni sel, ni sucre. Mes grands-parents ne mangeaient rien d'autre que ce qui pouvait encore pousser dans leur potager.
5: De son côté, le comité international de la Croix-Rouge se dit prêt à participer à l'évacuation des habitants si les conditions de sécurité le permettent. Lucas Lazo, Kiev, RFI.
4: Et la Russie, de son côté, rejette la faute sur Kiev et sur ses frappes de drones. Les bombardements russes continuent pendant ce temps sur le reste du pays. Elles ont tué 2 personnes, dont un enfant, et fait au moins 4 blessés cette nuit dans la région de Kiev. En Allemagne, le chancelier Friedrich Merz affirme que Moscou n'est pas du tout intéressé par des négociations sérieuses sur la guerre. Après une rencontre entre les ministres russe et allemand des affaires étrangères à l'ONU samedi dernier.
3: La Russie, par ailleurs, accusée d'un acte de sabotage en Estonie.
4: Tallinn a affirmé hier avoir identifié la main de Moscou derrière l'attaque incendiaire commise en août contre une entreprise d'armement qui fournit des drones à l'Ukraine. L'Union européenne se dit pleinement solidaire de l'Estonie et le chef de l'OTAN évoque une nouvelle attaque hybride pour tenter d'affaiblir le soutien à Kiev. Marc Routeux, qui fait le lien, Franck Alexandre, avec les difficultés de Moscou sur le front.
7: Sur le front ukrainien, la Russie est tenue en échec, a déclaré ce mardi le secrétaire général de l'OTAN. La dynamique militaire est en effet en faveur de Kiev. Dans le Donbass, les forces russes ne progressent plus et ces derniers mois, elles ont même reculé. Puisque le coup de la guerre se fait désormais sentir aussi dans les grandes agglomérations russes, le Kremlin tente d'imposer un discours victorieux, un discours qui tient en une formule, les Ukrainiens souffrent plus que les Russes. La cible, c'est donc en priorité la population. Ces derniers jours, les forces russes ont donc frappé au cœur de Kiev, l'Académie des sciences ou encore une clinique. Des objectifs qui, sur le plan militaire, n'ont aucun sens, mais l'armée russe est parvenue à saturer la défense solaire ukrainienne. Le taux d'interception des drones Guiran est passé de 90 à 60% depuis qu'ils sont équipés de moteurs à réaction bien plus véloces. Les usines d'armement russes tournent à plein régime. Moscou prévoit d'injecter 178 milliards d'euros dans sa machine de guerre en 2027 et la Russie considère que l'Europe, c'est la profondeur stratégique de l'Ukraine, donc une cible légitime.
4: Franck Alexandre, l'OTAN qui condamne par ailleurs la rhétorique nucléaire irresponsable de Moscou, alors que dans un document, la Russie accuse l'alliance de provocation contre l'enclave russe de Kaliningrad, située au bord de la mer Baltique. Le Kremlin se dit prêt à déployer l'intégralité de son arsenal pour défendre son territoire.
3: Aux États-Unis, la Cour suprême, Julien, accorde une nouvelle victoire à Donald Trump.
4: La plus haute juridiction du pays, dominée par les juges conservateurs qu'il a lui-même en partie nommé, a de nouveau levé hier les limites posées par un juge fédéral aux expulsions d'immigrés en situation irrégulière vers des pays tiers. RFI vous a longuement parlé la semaine dernière des conditions dans lesquelles plus de 25 000 personnes ont été expulsées depuis janvier 2025 vers des pays avec lesquels elles n'avaient bien souvent aucun lien. Après notre enquête commune avec des médias internationaux coordonnés par Forbidden Stories, ce lundi, ce sont des experts de l'ONU qui se sont inquiétés de cette politique. Ils évoque une cascade de violations des droits humains et pointe la responsabilité, voire la complicité des pays d'accueil, ainsi que d'une agence des Nations Unies, Carole Valade.
8: Tous les États impliqués doivent immédiatement mettre un terme à ces accords, estiment les experts de l'ONU, parce qu'ils contreviennent, en droit international, au principe de non-refoulement, explique Margaret Satterthwaite, rapporte spéciale des Nations Unies.
9: Chaque État a l'obligation de ne pas refouler ou renvoyer des personnes vers une menace de torture, une menace de disparition forcée ou de détention arbitraire.
8: Les pays d'accueil ou de transit peuvent donc être tenus responsables, poursuit-elle, de même que les institutions internationales telles que l'OIM.
9: L'OIM a indiqué qu'elle participait aux retours volontaires. Le problème ici, c'est qu'aucun de ces retours ne présente les caractéristiques d'un véritable choix volontaire.
8: En effet, les personnes expulsées n'ont ni statut légal, ni moyen de subsistance, ni accès à un avocat. L'OIM devrait donc y mettre un terme, car toute collaboration à ce genre de politique, avertissent les experts, peut, dans certaines circonstances, constituer une forme de complicité.
4: Carole Valade et l'OIM, Organisation internationale pour les migrations, qui aurait, selon nos investigations, été destinataire d'une partie des 410 millions de dollars débloqués par les États-Unis pour faciliter ces accords d'expulsion. Notre enquête de Deportation Project, en collaboration avec Forbidden Stories, est à lire toujours sur RFI.fr.
3: 7h08 à Madrid, Emmanuel Macron est en Espagne.
4: Deuxième jour de la visite d'État du président français, accueilli hier par le roi Felipe. Une première journée essentiellement protocolaire, mais marqué par un échange avec des étudiants qui lui a donné l'occasion de défendre son mantra d'une Europe plus forte, Muriel Paradon.
10: Devant les étudiants de l'université Complutense de Madrid, Emmanuel Macron déroule un de ses sujets de prédilection, les dangers pour la démocratie des réseaux sociaux et de l'intelligence artificielle. Et il dénonce les pays qui sont contre toute régulation, au premier rang desquels les États-Unis.
11: Il faut tenir tête à cette politique extraterritoriale américaine. C'est sur l'IA là, on l'a eu par le passé sur des taxes. Et donc la clé pour faire ça, c'est une Europe unie. Et une Europe qui n'a pas peur parfois de prendre des coups, parce qu'elle sait que ce qu'elle va rendre en retour peut être dissuasif.
10: À quelques mois de la fin de son mandat, le président français veut s'ériger en premier défenseur d'une Europe puissante.
11: Notre Europe, elle doit bâtir la puissance dans ce nouvel géopolitique. La puissance technologique et économique, et donc savoir se protéger, valoriser son marché unique, être aux avant-postes de ces innovations, la puissance militaire pour protéger ses frontières Et ça aussi, c'est un acquis des 4-5 dernières années. Il y a 5 ans, personne ne parlait. On n'avait pas le droit de parler de piliers européens de l'OTAN. Maintenant, on parle de défense européenne.
10: Mais pour cela, il faut investir. En pleine négociation sur le budget européen, Emmanuel Macron espère rallier l'Espagne, alors que d'autres pays comme l'Allemagne sont réticents à augmenter les dépenses européennes. Muriel Paradon, Madrid, RFI.
4: Et en pleine visite d'Emmanuel Macron, ce camouflet du Sénat espagnol, qui a rejeté hier soir la ratification du traité d'amitié entre la France et l'Espagne. Emmanuel Macron doit s'entretenir aujourd'hui avec Pedro Sanchez, lui-même aux prises avec les manifestations contre la crise du logement. Le Premier ministre a annoncé hier 2 décrets-lois pour suspendre les expulsions de logements jusqu'en 2030 et instaurer le renouvellement automatique des contrats de location à leur expiration. Aucune certitude pour l'instant sur les chances d'adoption de ces 2 textes qui seront votés vendredi au Parlement.
12: La colère aussi en Inde, Julien, où des milliers d'étudiants manifestent depuis plusieurs jours dans les rues de New Delhi.
4: Dans la capitale indienne où la police recense en moyenne 5 viols par jour, elle dénonce la multiplication des agressions sexuelles contre les mineurs. La jeunesse exige des mesures immédiates, Abdoulaye Rali.
13: Le mouvement de contestation est mené par la prestigieuse Université de Delhi, foyer intellectuel et politique de la jeunesse indienne. Des milliers d'étudiantes sont mobilisées car les alentours même du campus sont devenus risqués, selon Ananya, étudiante et habitante de la capitale.
14: Des centaines d'entre nous viennent ici chaque jour. Un campus qui accueille plus de 3000 femmes doit se battre pour la sécurité à ses abords.
13: La colère est née d'une série de 4 viols de mineurs en 2 semaines, dont celui d'une adolescente dans un parc par de faux policiers. Kavita, venue du Kerala pour étudier à Delhi, décrit son quotidien.
15: Cela ne peut plus durer dans un pays comme l'Inde. Il n'y a pas que des viols collectifs. Chaque jour, nous faisons face au harcèlement, aux remarques sexistes, aux exhibitions sexuelles.
13: Cette réalité pousse désormais les riverains à rejoindre la jeunesse. Vrinda observe ce défilé avec un mélange de solidarité et de désarroi.
16: Regardez cette colère, elle est tellement sincère. Et ces filles, où peuvent-elles aller si elles ne se sentent même pas protégées dans leur ville? Je ne vois aucune issue. Cette colère est vraiment légitime et nous devons en voir davantage.
13: Face à cette situation, la Cour suprême donne 4 semaines aux autorités pour cartographier les zones à risque dans la capitale indienne. Abdullah Erali, New Delhi, RFI.
12: Et puis la pollution de l'air, pour terminer, qui ne connaît pas de frontières.
4: Voilà comment on pourrait résumer cette étude publiée aujourd'hui par l'Institut européen de surveillance du climat, Copernicus. Elle révèle que près de 40% de la population mondiale a été exposée cette année à des niveaux dangereux de pollution à l'ozone. Une situation qui se dégrade, favorisée notamment par le réchauffement climatique, Simon Rosé.
17: C'est un polluant invisible, moins connu que les particules fines, mais qui concerne désormais des milliards de personnes partout sur la planète. L'ozone dont parle Copernicus n'est pas celui de la couche d'ozone, mais celui présent près du sol. Il se forme lorsque certains polluants, notamment ceux émis par les transports ou l'industrie, réagissent sous l'effet du soleil et de températures élevées. Les vagues de chaleur peuvent donc favoriser sa formation et cet ozone est nocif pour la santé. Il engendre notamment des problèmes respiratoires. Mais il a également de lourdes conséquences pour les écosystèmes et même pour les rendements agricoles. Selon Copernicus, seuls 5% des habitants de la planète ont été exposés cette année à des niveaux d'ozone considérés comme bons.
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21: Bonjour à tous et bon réveil sur Radio de la Save. J'espère que vous allez bien, c'est Alain Jeanne. Je vous réveille ce matin avec Chute, on écoute la télé, la quotidienne. On va dérouler ensemble le programme télé de votre soirée de ce mercredi, l'infomédia. Et puis comme c'est la journée des enfants mais aussi la journée des sorties ciné, eh bien vous allez découvrir notre coup de cœur ciné cette semaine à ne pas rater aujourd'hui en salle.
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21: Et on démarre avec votre soirée télé de ce mercredi soir avec la série Tracker qui continue les épisodes 18 et 19 de la saison 2 en inédit. Et puis ce soir sur France 3, Des Racines et des Ailes, présenté par Carole Gessler qui vous emmènera en Bretagne, d'île en île. Sur Canal+, Le Gang des Souris Vertes, une série documentaire. Et puis sur France 4, Il était une voix, Céline Dion. Sur France 5, La Grande Librairie, présentée par Augustin Trapenard. Et puis sur M6, Cauchemar en cuisine qui vous emmènera à Agde, dans l'Hérault. Sur Arte, ça sera le film Cette femme-là de Guillaume Niclou avec Josiane Balasco. Et sur LCP, Cannabis, le paradoxe français, un documentaire d'Ali Ouattani. Sur W9, Enquête criminelle présentée par Nathalie Renoux et Michel Marie. Et puis sur TMC ce soir, La folle histoire de Max et Léon de Jonathan Barré. Sur TFX, Cleaner, les experts du ménage. Sur C-Star, Hitman et Bodyguard 2. Et sur TF1 série film, Retour vers le futur 3. Sur Sister, c'est Kaamelott. Sur RMC Découverte, Flic Story qui s'intéressera aux gendarmes de Brest. Et puis ce soir sur RMC Story, Johnny English contre-attaque. Sur Nouveau 19, un nouveau numéro de Vos objets valent de l'or. Et puis la série Face à Face avec Claire Borotra et Constance Gay s'invite sur T18. Et puis notre coup de cœur de ce mercredi soir, il va à France 2 qui va lancer sa nouvelle mini-série événement, déjà en ligne sur France.tv, intitulée Sœurs avec Lola Devers et Nicolas Gobbe. Par jeu, deux sœurs jumelles échangent leur vie le temps d'une soirée, mais l'une d'elles va être assassinée, mais pas la bonne. Et évidemment, on va sortir des sentiers battus avec un scénario cousu, sur mesure, pour vous faire passer une bonne soirée.
23: J'ai une super idée. Attends, moi j'ai besoin de souffler et toi t'as besoin de te changer les idées. On est invité à une super fête ce soir avec Farid. Tu prends ma place. Et puis moi, je vais à la campagne, mon petit feu de cheminée, ni vu ni connu.
24: Commandant Camille Schneider, lieutenant Dubois. On est chargé de l'enquête au sujet de l'assassinat de votre sœur.
25: Vous connaissez Farid El-Khomri ?
24: Il s'est enfui de l'hôpital ce matin, quand votre sœur a été débranchée.
23: J'ai plus le choix. Quelqu'un veut ma mort. Si je veux découvrir qui et pourquoi, je dois me faire passer pour toi.
26: Si Elodie a besoin de prendre des congés, qu'elle n'hésite pas, si monsieur Malik.
27: Pour le moment, on a une piste.
25: Manuel Ferreira, homme d'affaires, gros client de Maître El-Khomri, l'associé de la victime.
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21: Et dans l'infomédia de ce mercredi, c'est le grand retour dès le 7 octobre, la semaine prochaine, de la toute nouvelle saison de La France, un incroyable talent sur M6 avec un changement de règles. Cette année, dès les quarts de finale, les 30 artistes sélectionnés se produiront en direct aux côtés d'un jury guest surprise pour des prestations sans filet où chaque seconde comptera. Le public deviendra le cinquième membre du jury cette année dès les quarts de finale. Il enverra chaque semaine son talent préféré en demi-finale, partagera ensuite le pouvoir avec le jury avant de désigner seul le grand gagnant et le lauréat des 100 000 euros. Le Golden Buzzer lui conduira désormais les 5 coups de cœur du jury en quart de finale, tandis qu'un nouveau Golden Buzzer collectif permettra de qualifier un sixième talent si une prestation met l'intégralité du jury d'accord. Enfin, une émission spéciale TikTok proposera une soirée d'audition exceptionnelle, mettant à l'honneur les créateurs de contenu repérés par leur originalité, leur personnalité et leur capacité à fédérer une communauté. La France a un incroyable talent est donc de retour sur M6 pour notre plus grand bonheur dès la semaine prochaine, le 7 octobre.
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21: Et notre coup de cœur cinéma cette semaine est consacré au film historique Notre Salut, dans les salles aujourd'hui d'Emmanuel Mar avec Soi Marlowe. L'histoire en septembre 1940, le régime de Pétain se met en place. Henri Mar, 49 ans, débarque à Vichy, sans le sou, sans contact et loin de sa femme et de ses enfants. Il voit dans la nouvelle administration l'opportunité de trouver enfin la place qu'il mérite. Et dans sa valise, son traité politique édité à compteur d'auteur, Notre Salut, où il défend ses convictions patriotiques et ses méthodes ingénieur. Son credo, gagner en efficacité pour relever la France de la débâcle. Mais peut-être qu'Henri cherche avant tout à fuir sa propre débâcle. Voici tout de suite la bande-annonce.
28: Toute ma vie a abouti ici.
29: Nous sommes à la croisée des chemins.
28: La défaite nous a tous amenés à nous repenser. J'aimerais tenter d'apporter ma pierre à l'édifice. S'il y a quoi que ce soit, n'importe quelle tâche, je suis prêt à servir le pays.
29: N'importe quelle tâche.
28: N'importe quelle tâche.
2: Ah, donc vous voulez vraiment servir la France?
28: Absolument. On a besoin d'organiser le travail.
3: Collaboration, au fond, je commencerais pas pu dire coopération.
28: Alors, penchez-le. Voilà.
5: C'est bon?
28: Ah oui, c'est bien.
6: Les pétainistes sincères comme vous sont une denrée rare.
28: T'es content?
5: Oui.
28: On passe à la photo, s'il vous plaît.
5: Parfait.
28: Il y a des boches partout, vous avez vu? Vous savez, l'administration française, pour nous, c'est compliqué. Tout. Il y a les femmes et les enfants qui sont concernés par l'opération. C'est des wagons à bestiaux. Les enfants, c'est plus petit qu'un adulte, donc s'ils se serrent un peu...
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21: Et on termine comme chaque jour par les anniversaires de stars. On va souhaiter un joyeux anniversaire à l'ex-Miss France Amandine Petit qui fête aujourd'hui ses 29 ans. Et un joyeux anniversaire au footballeur Olivier Giroud qui fête aujourd'hui ses 40 ans. Un joyeux anniversaire également à Marion Cotillard. L'actrice fête aujourd'hui ses 51 ans. Et puis on va souhaiter un joyeux anniversaire à notre ami Thomas Joanet. L'acteur fête aujourd'hui ses 56 ans.
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21: Allez, je vous rappelle que sur Radio de la Save, Chute on écoute la télé, c'est du lundi au samedi à 7h10 et 18h10 pour la quotidienne. La grande hebdo de Chute on écoute la télé, c'est tous les lundis, c'est de 14 à 15h où pendant une heure on décortique ensemble l'actualité culturelle de la semaine avec tous nos invités. 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Alors sur ce, il ne reste plus qu'à vous souhaiter en tout cas une très belle matinée à l'écoute de nos programmes. Je vous retrouve tout à l'heure à 18h10 pour la deuxième quotidienne de la journée sur Radio de la Save. Passez une belle journée et à ce soir.
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Bonjour et bienvenue dans Ça vous concerne, le journal de votre vallée. Moi c'est Maëlle et ensemble on fait le point sur l'actualité de nos villages. Merci d'écouter Radio de la Save.

Les communes de Castelnau, d'Estrettefonds et de Saint-Jory reconnues en état de catastrophe naturelle par arrêté ministériel, c'est ce qu'on a appris la semaine dernière après la publication de l'arrêté dans le journal officiel. La demande avait été déposée auprès de l'État suite aux fortes pluies du 4 mai dernier, un épisode d'une intensité anormale avec de fortes inondations et des coulées de boue qui ont causé de nombreux dégâts. Si ces communes ont été reconnues en état de catastrophe naturelle, c'est parce que les précipitations du 4 mai présente une période de retour supérieure à 10 ans. Cela signifie que statistiquement, ces intempéries ont plus de 10% de chances de se produire sur une année donnée. Si vous habitez sur les communes de Castelnau, d'Estrettefonds et de Saint-Jory et que vous avez été impacté par les fortes pluies du 4 mai dernier, vous avez jusqu'au 11 octobre pour contacter votre assurance à propos de cet état de catastrophe naturelle. L'espace enfant de la plaine des sports et de loisirs de Mondonville a été endommagé, des livres ont été brûlés sur le sol, ce qui a abîmé le revêtement. Détériorer ces équipements, c'est pénaliser l'ensemble des familles mondonvilloises, déplore la mairie dans un post Facebook. Elle indique que le coût des réparations de ces dégradations aura forcément un impact sur le budget alloué aux autres projets de la municipalité. Et puis, au-delà des dégâts matériels, elle rappelle que nous faisons face à des sécheresses et à des risques d'incendie élevés. Dans ce contexte, cet incendie volontaire aurait pu avoir des conséquences bien plus dévastatrices. Un mini puits du foot dans les Hauts-Tolosans, c'est le projet un peu fou d'historiquement Lara. Depuis plus d'un an, les quelques 200 bénévoles travaillent à la création de ce spectacle historique. Objectif, retracer l'histoire de la commune de Lara de la préhistoire à 1955, l'année de la création administrative de la commune. Au programme, 10 tableaux vivants qui traversent les époques avec des mises en scène immersives mêlant vidéo, son et lumière. Les bénévoles ont préparé des scènes assez spectaculaires avec du théâtre, de la danse, de la musique et même des chevaux. Vous pourrez notamment découvrir la légende de Pyrène, mais aussi comment le père Julien a construit les premiers édifices de la commune ou encore à quoi ressemblait la vie du village sous l'occupation allemande. Cet ambitieux projet a été imaginé par l'ALAC, l'association larassienne des arts et de la culture. Pour découvrir son aboutissement, rendez-vous ce samedi 3 octobre à 21h sur la place Maurice Pontiche à Lara. Et justement, jetons un œil à l'agenda de cette fin de semaine. Samedi, Cap sur Grenade est de retour pour sa 21e édition. Depuis plusieurs années maintenant, cette course bien connue dans les alentours est organisée par l'association Enfile tes baskets. Plusieurs parcours sont proposés, le 5 km et le 10 km en course sur route ou encore le 8 km en course dans la nature. Si vous préférez la marche, une randonnée de 8 km est également proposée. Vous avez jusqu'à ce vendredi 18h pour vous inscrire dans la limite des places disponibles. Comptez 8€ pour la randonnée, 10€ pour le 5 km, 12€ pour la course nature et 14€ pour le 10 km. Vous pourrez retirer votre dossard directement sur place le jour J sous la halle de Grenade. Rendez-vous samedi à Grenade donc. Les départs se feront sur la piste de roller et les arrivées sous la halle. Début de la randonnée à 16h30, début de la course nature à 17h45 et enfin début des courses sur route à 18h. Dimanche, on va à Montaigu-sur-Save pour le salon du livre Art et lire en Save. 27 auteurs et autrices locaux seront présents sur place, ainsi que les médiathèques de Montaigu-sur-Save et de Saint-Paul-sur-Save. Tout au long de la journée, de nombreuses animations sont prévues, comme des lectures animées pour les enfants, des ateliers de dessin et coloriage, ou encore des conférences animées par les auteurs et autrices. Rendez-vous ce dimanche 4 octobre à la salle des fêtes de Montaigu-sur-Save de 10h à 18h. Merci pour votre écoute, c'était Maëlle. On se retrouve la semaine prochaine pour un tout nouveau journal et d'ici là, passez une belle journée à l'écoute de Radio de la Save.

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1: Le théâtre musical de Pibrac organise un concert le vendredi 2 octobre à 20h30 avec Mystère Trio Quartet qui propose un répertoire de compositions jazz swing actuel teinté d'une touche d'exotisme. Ils fêteront la sortie de leur 8e album intitulé En équilibre aux couleurs jazz manouche et hispanisante. Le concert aura lieu à la grande salle du TMP, durée 1h20, tarif de 10 à 20 €, place numérotée. Informations et billetterie en ligne sur le site internet www.tmp-pibrac.com. L'association Gimont Festive vous invite à son bal musette le samedi 3 octobre, salle du Barry de Gimont dans le Gers, à 21h avec Serge Vergne. L'entrée est fixée à 12 €, pâtisserie offerte. Réservation au 05 62 67 87 40, 05 62 67 87 40. Dans le cadre de sa participation au 4L Trophy 2027, une aventure sportive et solidaire au profit des enfants les plus défavorisés, l'association 4L Jumelles organise une bourse mécanique et un vide-grenier à Bessières le samedi 3 octobre. Au programme, bourse de pièces et d'accessoires mécaniques, exposition de véhicules anciens et de collection, animation également tout au long de cette journée avec un espace restauration. Également au programme de cette journée, un concert à 20h avec le groupe Like Live Band, ainsi qu'un tirage au sort de la Tombola dont les billets seront proposés à la vente tout au long de cette manifestation. Alors, tarif de l'emplacement 15 € pour les 5 mètres. Renseignements et réservations donc sur le site internet 4L Jumelles ou bien par mail à association.4ljumelles@gmail.com. Du vendredi 2 au dimanche 4 octobre se déroulera Art et Lire en Save sur les communes de Montaigu et Saint-Paul-sur-Save. Au programme du vendredi 2, 19h30, vernissage à l'espace Fontani à Saint-Paul-sur-Save. Laissez-vous séduire par le lancement de l'événement autour d'un moment convivial. Les 3 et 4 octobre, exposition de 10h à 18h à l'espace Fontani de Saint-Paul-sur-Save, également à la salle des fêtes de Montaigu, peinture, sculpture et photographie. Découvrez les créations d'artistes locaux et régionaux. Et le dimanche 4 octobre, salon du livre de 10h à 18h à la salle des fêtes de Montaigu-sur-Save. Rencontrez des auteurs, découvrez leurs ouvrages, échangez et faites dédicacer leurs livres. Plus d'informations sur Facebook Art en Save pour cette nouvelle édition Art et Lire en Save du 2 au 4 octobre. La base de loisirs de Boucone organise le dimanche 4 octobre de 13h à 18h une journée spéciale mycologie au programme exposition et identification, stand de santé lutte contre la maladie de Lyme, espace de jeux pour enfants, également visite guidée du sentier écologique. Et pour cette visite, tarif 2 € par personne et c'est gratuit pour les moins de 6 ans. Inscription et renseignements au 05 61 85 40 10. 05 61 85 40 10. Le club de l'amitié de la Salvetat Saint-Gilles vous attend pour le thé dansant avec Sylvie Noge le dimanche 4 octobre, salle Boris Vian, de 14h30 à 19h. Ouverture des portes à partir de 13h30, prix d'entrée fixé à 10 €, consommation non comprise, buvette et restauration sur place. L'association Actes en Rue organise la 9e édition du festival de spectacles de rue de l'Ouest Toulousain, La Mécanique du Rire, du vendredi 9 au dimanche 11 octobre. Venez découvrir de nombreux spectacles et animations dans les rues de Pibrac. Participation libre après chaque spectacle, mais nécessaire car c'est le moyen de rétribuer les artistes et les techniciens. Retrouvez les emplacements sur scène et le plan des rues et également la programmation sur le site internet www.lamecaniquedurire.com. Nouvelle exposition libre et gratuite au sein de l'espace Halles et Arts de l'Office de tourisme de Grenade-sur-Garonne. Tout au long du mois d'octobre, une exposition de peintures acryliques avec différentes techniques de l'artiste Léa Damadio, intitulée Harmonie en mouvement. Une matinée rencontre est également organisée le samedi 10 octobre de 10h à 12h30 pour échanger avec cette peintre. Plus d'informations sur le site internet www.tourisme@autolosan.fr ou bien par téléphone au 05 61 82 93 85 05 61 82 93 85. Informations, pas d'exposition à l'espace Aléard de Grenade-sur-Garonne sur le mois de novembre, exceptionnellement pour cause de travaux, réouverture des expositions dès le mois de décembre.
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0: Venez célébrer la fête de la bière à Merville. Le vendredi 2 octobre, la brasserie Anywhere Beer Factory vous ouvre ses portes de 17h à minuit pour son tout premier Oktoberfest. Au programme, visite guidée de la brasserie et dégustation de bières pression, dont une brassée pour l'occasion. Sur place, profitez aussi d'un repas bavarois, d'un concert live et d'un espace enfant. Le tout dans une ambiance chaleureuse et conviviale. 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Plus d'informations sur le site anywhere.beer, rubrique news. L'abus d'alcool est dangereux pour la santé, à consommer avec modération.
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James Herbert, La conspiration des fantômes. Ce livre était caché dans ma bibliothèque depuis un temps indéterminé, sûrement l'heureuse trouvaille d'un vide-grenier ou d'une brocante. Je l'ai ouvert et j'ai plongé avec David H., enquêteur spécialisé dans les phénomènes paranormaux, dans le village tourmenté de Sleeth en Angleterre, où les morts reviennent à la vie dans un sinistre dessin. À chaque meurtre sanglant, David H. se rapproche un peu plus du pourquoi du comment de toute cette sombre affaire, mais ce ne sera pas sans semer la pagaille aux grandes dames des villageois et y laisser des plumes. Les descriptions des scènes y sont impressionnantes de réalisme grâce aux minutieux détails et il y en a pour tous les goûts. Des vivants, des morts, hommes, femmes, enfants, de l'histoire, du sexe, de l'alcool et autres pensées inavouables, tapis dans les tréfonds du cerveau humain. En résumé, il y a tous les ingrédients dignes d'une bonne série Netflix, mais en mieux, bah oui, c'est un bouquin. La conspiration des fantômes de James Herbert, ou comment les esprits torturés décident qu'ils n'en ont pas fini avec nos

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3: Il est 9h à Paris, 7h en temps universel.
4: Andréane Mélard.
3: La dernière heure d'RFI Matin, tout de suite, commence par le journal de Julien Coquelrohe.
5: Et à la une, Andréane, des mesures annoncées par Pedro Sanchez en Espagne pour tenter d'apaiser la colère contre la crise du logement. Deux textes présentés au Parlement vendredi. Mais pas question pour les manifestants de relâcher la pression pour l'instant. Reportage à leur rencontre dans un instant. En Cisjordanie, occupé un nouveau signe de la montée des violences. Une émeute brutale lancée par des colons israéliens pour empêcher une famille de retrouver sa maison comme la justice l'avait ordonné. On part aussi en Ukraine, retour de reportage de notre envoyé spécial dans le pays pour nous raconter la guerre de plus en plus omniprésente dans le quotidien des Ukrainiens. Et puis nous n'avons pas fait assez, le mea culpa de Cyril Ramaphosa en Afrique du Sud face à la vague de féminicides qui frappe Johannesburg.
3: Il évoque des mesures ambitieuses face à la colère de la rue.
5: En Espagne, Pedro Sanchez, toujours aux prises avec la colère contre la crise du logement, le mouvement de contestation né mercredi dernier de l'expulsion d'une octogénaire par un promoteur immobilier et auquel le gouvernement a tenté de répondre hier en annonçant deux décrets-loi pour suspendre les expulsions jusqu'en 2030 et instaurer le renouvellement automatique des contrats de location. Les deux textes ont fait l'objet d'âpres négociations au sein de la coalition gouvernementale. Ils passeront au vote vendredi au Parlement. Rien ne garantit pour l'instant qu'ils seront adoptés. Pour les manifestants, ce n'est donc pas encore l'heure de relâcher la pression. Reportage à Madrid, Diane Cambon.
6: Pas question de lever le campement de la Puerta del Sol, c'est le mot d'ordre qui s'est imposé de tente en tente. Après l'annonce du double décret-loi par le gouvernement de Pedro Sanchez, la mobilisation a même redoublé d'intensité, comme le reconnaît Marta, qui tient la cantine populaire.
7: Nous avons besoin de baux à durée indéterminée, c'est une des clauses du décret sur laquelle on ne peut pas revenir. Donc nous allons rester ici, en étant très attentifs à ce qu'il va se passer au Congrès des députés ce vendredi. On va voir s'ils approuvent ou non les mesures, et d'ici là, on ne bouge pas.
6: La méfiance a gagné de nombreux activistes comme Pedro qui dort depuis samedi sous sa tente quechua.
8: Sur le papier, le décret a l'air très bien, mais ensuite beaucoup de mesures ne sont pas appliquées, même s'il faut reconnaître que c'est déjà un premier pas.
6: Dans les assemblées, la satisfaction d'avoir fait réagir le gouvernement était largement commentée.
9: Ce gouvernement qui, durant toute la législature, n'a rien fait pour améliorer le logement, en 6 jours, sous la pression de milliers de personnes qui sont sorties dans la rue, vient de présenter un décret qui inclut les mesures que nous réclamions.
6: Reste à savoir si une majorité suffisante va se dégager au Parlement pour approuver dans l'intégralité le décret. D'ici là, plusieurs autres villes se sont jointes au mouvement d'occupation des places pour maintenir la pression. Diane Cambon, Madrid, RFI.
5: La contestation qui ne désarme pas en Espagne alors qu'Emmanuel Macron a entamé hier une visite d'État dans le pays, le président français et Pedro Sanchez qui se sont vus infliger un camouflet en plein dîner de gala. Le Sénat espagnol a rejeté hier soir la ratification du traité d'amitié entre les deux pays, déjà validé pourtant par les députés espagnols et par le Parlement français.
3: En Israël, des condamnations officielles suffisamment rares pour être soulignées après des violences en Cisjordanie occupée.
5: Dans la nuit de lundi à mardi, sur ordre de la Cour suprême, une famille palestinienne devait retrouver sa maison, occupée depuis 2 mois par des colons israéliens dans le village de Jaloud, dans le nord du territoire, alors qu'elle était escortée par l'armée israélienne. Une centaine de colons s'est violemment opposée à son retour, en mettant le feu à des habitations, en jetant des pierres à des soldats, un signe supplémentaire de la montée de la brutalité en Cisjordanie. Benjamin Netanyahou appelle à poursuivre les responsables, tout en dénonçant l'action d'un petit nombre d'émeutiers. Mais sur place, la famille dénonce un manque de volonté politique et l'incapacité de la justice à faire appliquer ses décisions. Reportage Manon Chaplin.
10: Les murs sont entièrement recouverts de suie calcinée. Il ne reste rien hormis quelques meubles détruits, des brasiers fumants et des pneus brûlés. 5 soldats israéliens patrouillent, eux-mêmes affirment avoir été attaqués.
11: Sur le chemin pour venir ici, nous avons vu beaucoup de colons. Lorsqu'ils ont vu la famille arriver, la situation est devenue très tendue.
10: Sur la colline d'en face, Wael Toubassi, le fils, raconte l'appel de la police à 23h, l'escorte israélienne jusqu'à leur maison, l'arrivée massive et virulente des colons, les jets de pierre, la violente opposition, puis les flammes.
12: La police et l'armée auraient eu la capacité de contrôler la situation si elles le voulaient. Il y a sûrement la volonté de ne pas provoquer de véritables confrontations. Il semblerait que les colons bénéficient du soutien de responsables du gouvernement israélien.
10: À ses côtés, sa grand-mère.
13: Lorsque l'occupation israélienne a commencé, j'avais 12 ans et maintenant j'en ai 75. Nous sommes toujours sous occupation et les colons ne veulent plus seulement nos terres, ils veulent nos maisons.
10: À quelques kilomètres, justement, une autre maison palestinienne soumise à la pression des colons israéliens attend qu'une décision de la cour soit appliquée avant le 15 octobre. Dans le village, plus personne ne croit encore que la justice puisse pour eux quoi que ce soit. Manon Chaplin, Jaloud, RFI.
5: Et après cette attaque, une rare réaction également de Washington, le département d'État américain, principal allié de Benjamin Netanyahou, condamne la violence criminelle en Cisjordanie occupée.
3: En Ukraine, au moins 2 morts et 4 blessés cette nuit.
5: Un enfant et une femme tués par de nouvelles frappes russes à Kiev, alors qu'une importante université de la capitale a annoncé hier passer au cours à distance. La réalité des bombardements qui se multiplient sur le pays de jour comme de nuit, une réalité que vous avez entendue sur RFI, notamment grâce au reportage de Nathanaël Vitran ces dernières semaines. Il est de retour de reportage avec nous en studio. Bonjour Nathanaël.
14: Bonjour Julien.
5: De retour d'Ukraine donc, où vous avez passé une dizaine de jours à Odessa, Mykolaïv, Dnipro, Kharkiv. C'est la troisième fois que vous vous y rendiez.
14: La troisième, oui. La dernière c'était en mai 2024.
5: Et qu'avez-vous retenu de cette série de reportages? Qu'est-ce qui vous a marqué?
14: Bien, à quel point la guerre fait partie du quotidien des Ukrainiens. En 2024, les villes proches du front étaient déjà sous le feu constant des drones, des missiles russes, mais celles de l'arrière, Kiev, Odessa, étaient moins touchées, mieux protégées par les systèmes de défense aérien, notamment américains. Et aujourd'hui, cette distinction, elle n'a plus lieu d'être. Presque plus aucun territoire en Ukraine n'est épargné. Puis il y a une autre différence que m'a expliqué un vétéran de l'armée ukrainienne, membre d'une unité de défense anti-drone.
15: Les Russes ont changé de tactique. Avant, ils lançaient des vagues de 10, 20, 30 drones Shahed, parfois jusqu'à 50 en une seule nuit. Mais maintenant, ils en lancent un ou deux à la fois. Les attaques s'étalent tout au long de la journée, par vague d'un ou deux drones.
5: Des attaques avec moins de drones, mais plus fréquentes. Nathanaël, qu'est-ce que ça change?
14: Ben, ça change que les attaques ne s'arrêtent jamais. Vous avez des alertes tout le temps, à tel point que vous êtes obligé de les ignorer, ou alors il faudrait vivre sous terre. Si je prends l'exemple de cet immeuble à Odessa qui a été frappé par un drone une nuit, un immeuble d'une vingtaine d'étages, 2 appartements détruits entre le 15e et le 16e étage. Il y avait des enfants parmi les victimes blessées. Mais quand vous habitez au 15e ou au 16e étage, vous ne pouvez pas descendre 4 ou 5 fois par nuit avec vos enfants dans un abri. C'est pas possible. La situation, finalement, c'est cette femme qui accompagne psychologiquement des enfants à Mykolaïv qui me l'a le mieux résumé.
16: Vous attendez sans arrêt que quelque chose se produise. Chaque jour est une loterie. Qui ça va être aujourd'hui? Est-ce que ce sera moi? Quel ami ne va pas venir à l'école? Vous marchez dans la rue et vous entendez les drones quelque part au-dessus de vous. C'est terrifiant.
14: Alors j'en suis pas fier, hein, mais mon premier réflexe journalistique quand on a entendu parler de cette frappe contre un immeuble résidentiel à Odessa, ça a été de me dire mais qu'est-ce que je vais pouvoir raconter de plus? Ça arrive 4-5 fois par jour depuis 4 ans et demi. Mais il faut se rendre compte de ce que c'est. Aller voir la vidéo sur Facebook ou Instagram, ce cratère de mort au milieu d'un immeuble, eh bien ça glace le sang. Et la réalité en Ukraine, c'est ça, c'est une loterie de la mort permanente. Et puis moi je repense à ces enfants, à ceux qui tremblent à chaque sirène, et plus encore peut-être à ces gamins qui eux jouaient à cache-cache derrière les cordons de sécurité à Dnipro, juste à côté d'un centre commercial en flammes, frappé par un drone russe peut-être 30 minutes après notre arrivée en ville. Des enfants qui n'ont connu que ça, pour qui il n'y a pas d'autre réalité que la guerre.
5: Nathanaël Vitran, merci beaucoup. Vos reportages sont à retrouver sur RFI.fr. Bien sûr, ça vaut le détour, et cette réalité que vous décrivez qui semble ne pas devoir changer de sitôt. En Allemagne, le chancelier Friedrich Merz affirme que Moscou n'est pas du tout intéressé par des négociations sérieuses sur la guerre. C'est ce qu'il déduit après une rencontre entre les ministres russes et allemands des affaires étrangères à l'ONU samedi dernier.
3: En Afrique du Sud, le président poussé à réagir face à l'ampleur des violences faites aux femmes.
5: Et face à la vague de féminicides qui frappe Johannesburg, 11 corps de victimes retrouvés depuis la mi-juillet dans un même secteur, sans que la police n'ait pour l'instant pu établir les mobiles. Cyril Ramaphosa a pris la parole hier pour faire le point et reconnaître la crise, alors que les violences basées sur le genre sont classés comme catastrophe nationale dans le pays depuis fin 2025.
17: La violence infligée aux femmes en Afrique du Sud est une grande source de douleur et de honte nationale. Ce qui me pèse le plus, c'est qu'il y a 7 ans, je me suis déjà adressé à la nation pour parler de cette même crise. Et pourtant, nous en sommes toujours là.
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2: Merci de rester avec nous à l'écoute de RFI, les midis à Paris, 10h en temps universel. Le journal, c'est tout de suite avec vous, Nathalie Michet. Nathalie, bonjour.
3: Bonjour Caroline, bonjour à tous. À la une de ce journal, cette nouvelle explosion de violence en Cisjordanie occupée. Une centaine de colons ont attaqué le village de Jaloud pour protester contre le retour d'une famille palestinienne. Elle a été chassée de chez elle il y a 2 mois. Elle devait regagner son domicile hier, escortée par l'armée israélienne sur décision de la justice. Éduquer les hommes, l'un des slogans à New Delhi de milliers d'étudiantes qui manifestent contre les actes de violence à l'égard des femmes et des jeunes filles. Dans la capitale indienne, elles sont 5 chaque jour à subir un viol. Emmanuel Macron à Madrid pour promouvoir une Europe forte et souveraine, le message du président français, notamment devant des étudiants espagnols. Et puis la pollution de l'air sans frontières. Copernicus publie une étude alarmante sur la pollution à l'ozone. Plus d'un tiers de la population mondiale est exposée à des niveaux dangereux pour la santé. Une atteinte à l'état de droit pour le président israélien Isaac Herzog, une attaque commise par un petit groupe d'émeutiers pour Benjamin Netanyahou. Les mots rares des dirigeants israéliens pour condamner de nouvelles violences commises par des colons en Cisjordanie occupée, en l'occurrence dans le nord du territoire, dans le village de Jaloud, où une famille palestinienne, sur ordre de la Cour suprême israélienne, devait hier retrouver sa maison occupée depuis 2 mois par des colons israéliens. Mais quand la famille est arrivée, escortée par l'armée, une centaine de colons ont attaqué le village. Ils ont brûlé des maisons, jeté des pierres sur les soldats, venus faire appliquer pourtant une décision de justice. La famille palestinienne, elle, met en doute la volonté politique des autorités israéliennes. Manon Chaplin s'est rendue sur place.
4: Les murs sont entièrement recouverts de suie calcinée. Il ne reste rien hormis quelques meubles détruits, des brasiers fumants et des pneus brûlés. 5 soldats israéliens patrouillent, eux-mêmes affirme avoir été attaqué.
5: Sur le chemin pour venir ici, nous avons vu beaucoup de colons. Lorsqu'ils ont vu la famille arriver, la situation est devenue très tendue.
4: Sur la colline d'en face, Wael Toubassi, le fils, raconte l'appel de la police à 23h, l'escorte israélienne jusqu'à leur maison, l'arrivée massive et virulente des colons, les jets de pierres, la violente opposition, puis les flammes.
6: La police et l'armée auraient eu la capacité de contrôler la situation si elles le voulaient. Il y a sûrement la volonté de ne pas provoquer de véritables confrontations. Il semblerait que les colons bénéficient du soutien de responsables du gouvernement israélien.
4: À ses côtés, sa grand-mère.
7: Lorsque l'occupation israélienne a commencé, j'avais 12 ans et maintenant j'en ai 75. Nous sommes toujours sous occupation et les colons ne veulent plus seulement nos terres, ils veulent nos maisons.
4: À quelques kilomètres, justement, une autre maison palestinienne soumise à la pression des colons israéliens attend qu'une décision de la Cour soit appliquée avant le 15 octobre. Dans le village, plus personne ne croit encore que la justice puisse pour eux quoi que ce soit. Manon Chaplin, Jaloud, RFI.
3: Et pour sa part, le département d'État américain dit condamner la violence criminelle commise par quelque parti que ce soit en Cisjordanie. C'est un avion qui aurait dû atterrir à Tel Aviv ce matin, mais qui a dû être dérouté en Arabie Saoudite. Un vol de Fly Dubai s'est posé en urgence à l'aéroport de Tabouk en raison d'un incident à bord, d'après la compagnie Emirati, qui précise que tous les passagers sont sains et saufs. Plusieurs médias israéliens rapportent, eux, une bagarre entre les pilotes, qui à cette heure n'est pas confirmée par l'entreprise. D'après plusieurs chaînes télé en Israël, l'armée aurait même fait décoller des avions de chasse en pensant à un possible détournement de l'avion par des pirates de l'air. Hypothèse rapidement écartée. Et le gouvernement israélien assure que la situation est sous contrôle, que ses ressortissants vont être rapatriés en toute sécurité. Au moins 4 morts en Ukraine dans des frappes russes pendant la nuit contre Kiev et sa région. Un enfant fait partie des victimes. Des installations électriques ont été touchées, ce qui a provoqué des coupures de courant. Et à l'approche de l'hiver, les autorités ukrainiennes redoutent des pilonnages massifs contre les sites énergétiques. Place à cette vague de colère en Inde contre les violences à l'égard des femmes. Depuis plusieurs jours, des milliers d'étudiantes manifestent chaque jour donc à New Delhi pour demander plus de sécurité. Un mouvement déclenché par les viols récents de 4 jeunes filles mineures dans la capitale indienne, une ville où la police recense en moyenne 5 viols par jour. Une situation inacceptable pour les jeunes indiennes. Abdullah Erali s'est mêlé à leur cortège.
8: Le mouvement de contestation est mené par la prestigieuse université de Delhi, foyer intellectuel et politique de la jeunesse indienne. Des milliers d'étudiantes sont mobilisées car les alentours même du campus sont devenus risqués, selon Ananya, étudiante et habitante de la capitale.
9: Des centaines d'entre nous viennent ici chaque jour. Un campus qui accueille plus de 3000 femmes doit se battre pour la sécurité à ses abords.
8: La colère est née d'une série de 4 viols de mineurs en 2 semaines, dont celui d'une adolescente dans un parc par de faux policiers. Kavita, venue du Kerala pour étudier à Delhi, décrit son quotidien.
10: Cela ne peut plus durer dans un pays comme l'Inde. Il n'y a pas que des viols collectifs. Chaque jour, nous faisons face au harcèlement, aux remarques sexistes, aux exhibitions sexuelles.
8: Cette réalité pousse désormais les riverains à rejoindre la jeunesse. Vrinda observe ce défilé avec un mélange de solidarité et de désarroi.
11: Regardez cette colère, elle est tellement sincère. Et ces filles, où peuvent-elles aller si elles ne se sentent même pas protégées dans leur ville? Je ne vois aucune issue. Cette colère est vraiment légitime et nous devons en voir davantage.
8: Face à cette situation, la Cour suprême donne 4 semaines aux autorités pour cartographier les zones à risque dans la capitale indienne. Abdullah Erali, New Delhi, RFI.
3: Dans le sud de la Birmanie maintenant, des opérations de sauvetage se poursuivent après un glissement de terrain qui a été provoqué le week-end dernier par des pluies diluviennes. Le dernier bilan est d'au moins 9 morts et 8 disparus. Les relations commerciales au cœur du deuxième jour de la visite d'État d'Emmanuel Macron en Espagne. Au programme aujourd'hui, un entretien avec le Premier ministre Pedro Sanchez et une participation au Forum économique franco-espagnol. Hier, Emmanuel Macron, au premier jour de sa visite, a eu l'occasion, lors d'un débat à l'Université de Madrid, de défendre son mantra d'une Europe plus forte, plus unie. Muriel Paradon.
12: Devant les étudiants de l'Université Complutense de Madrid, Emmanuel Macron déroule un de ses sujets de prédilection, les dangers pour la démocratie des réseaux sociaux et de l'intelligence artificielle. Et il dénonce les pays qui sont contre toute régulation, au premier rang desquels les États-Unis.
13: Il faut tenir tête à cette politique extraterritoriale américaine. C'est sur l'IA là, on l'a eu par le passé sur des taxes. Et donc la clé pour faire ça, c'est une Europe unie. Et une Europe qui n'a pas peur parfois de prendre des coups, parce qu'elle sait que ce qu'elle va rendre en retour peut être dissuasif.
12: À quelques mois de la fin de son mandat, le président français veut s'ériger en premier défenseur d'une Europe puissante.
13: Notre Europe, elle doit bâtir la puissance dans cette nouvelle géopolitique. La puissance technologique et économique, et donc savoir se protéger, valoriser son marché unique, être aux avant-postes de ces innovations. La puissance militaire pour protéger ses frontières. Et ça aussi, c'est un acquis des 4-5 dernières années. Il y a 5 ans, personne ne parlait. On n'avait pas le droit de parler de piliers européens de l'OTAN. Maintenant, on parle de défense européenne.
12: Mais pour cela, il faut investir. En pleine négociation sur le budget européen, Emmanuel Macron espère rallier l'Espagne, alors que d'autres pays comme l'Allemagne sont réticents à augmenter les dépenses européennes. Muriel Paradon, Madrid, RFI.
3: La visite d'État d'Emmanuel Macron en Espagne, ternie par le vote du Sénat espagnol hier soir contre la ratification du traité d'amitié franco-espagnol. Le texte a été rejeté sous l'impulsion de la droite. Plus d'un tiers de la population mondiale respire un air dangereux pollué à l'ozone. C'est Copernicus qui sonne l'alerte. D'après le Centre européen de surveillance du climat, la situation se dégrade, notamment à cause du réchauffement climatique. Simon Rosé.
14: C'est un polluant invisible, moins connu que les particules fines, mais qui concerne désormais des milliards de personnes partout sur la planète. L'ozone dont parle Copernicus n'est pas celui de la couche d'ozone, mais celui présent près du sol. Il se forme lorsque certains polluants, notamment ceux émis par les transports ou l'industrie, réagissent sous l'effet du soleil et de températures élevées. Les vagues de chaleur peuvent donc favoriser sa formation et cet ozone est nocif pour la santé. Il engendre notamment des problèmes respiratoires. Mais il a également de lourdes conséquences pour les écosystèmes et même pour les rongeurs. rendements agricoles. Selon Copernicus, seuls 5% des habitants de la planète ont été exposés cette année à des niveaux d'ozone considérés comme bons, selon les recommandations de l'Organisation mondiale de la santé. L'Asie est la région la plus touchée. 60% de sa population a connu des niveaux de pollution extrêmement élevés. En Europe, une personne sur deux a été exposée à des niveaux jugés médiocres à extrêmement médiocres. C'est une sur quatre en Afrique. Une pollution d'ampleur mondiale dont il est difficile de se débarrasser en raison des conditions de sa formation, influencées notamment par les fortes températures et donc favorisées par le réchauffement climatique.
3: Merci beaucoup Simon Rosé pour le service environnement de RFI. Un mot de Formule 1 pour vous dire que le divorce est officiel entre le français Esteban Ocon et l'écurie américaine Haas. Le pilote français assure toutefois que ce n'est pas la fin de sa carrière. 10h...
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1: Bonjour et bienvenue dans Ça vous concerne, le journal de votre vallée. Moi c'est Maëlle et ensemble on fait le point sur l'actualité de nos villages. Merci d'écouter Radio de la Save.

Les communes de Castelnau, d'Estrettefonds et de Saint-Jory reconnues en état de catastrophe naturelle par arrêté ministériel, c'est ce qu'on a appris la semaine dernière après la publication de l'arrêté dans le journal officiel. La demande avait été déposée auprès de l'État suite aux fortes pluies du 4 mai dernier, un épisode d'une intensité anormale avec de fortes inondations et des coulées de boue qui ont causé de nombreux dégâts. Si ces communes ont été reconnues en état de catastrophe naturelle, c'est parce que les précipitations du 4 mai présentent une période de retour supérieure à 10 ans. Cela signifie que statistiquement, ces intempéries ont plus de 10% de chances de se produire sur une année donnée. Si vous habitez sur les communes de Castelnau, d'Estrettefonds et de Saint-Jory et que vous avez été impacté par les fortes pluies du 4 mai dernier, vous avez jusqu'au 11 octobre pour contacter votre assurance à propos de cet état de catastrophe naturelle. L'espace enfant de la plaine des sports et de loisirs de Mondonville a été endommagé, des livres ont été brûlés sur le sol, ce qui a abîmé le revêtement. Détériorer ces équipements, c'est pénaliser l'ensemble des familles mondonvilloises, déplore la mairie dans un post Facebook. Elle indique que le coût des réparations de ces dégradations aura forcément un impact sur le budget alloué aux autres projets de la municipalité. Et puis, au-delà des dégâts matériels, elle rappelle que nous faisons face à des sécheresses et à des risques d'incendie élevés. Dans ce contexte, cet incendie volontaire aurait pu avoir des conséquences bien plus dévastatrices. Un mini puits du foot dans les Hauts-Tolosans, c'est le projet un peu foot historiquement Lara. Depuis plus d'un an, les quelques 200 bénévoles travaillent à la création de ce spectacle historique. Objectif, retracer l'histoire de la commune de Lara de la préhistoire à 1955, l'année de la création administrative de la commune. Au programme, 10 tableaux vivants qui traversent les époques avec des mises en scène immersives mêlant vidéo, son et lumière. Les bénévoles ont préparé des scènes assez spectaculaires avec du théâtre, de la danse, de la musique et même des chevaux. Vous pourrez notamment découvrir la légende de Pyrène, mais aussi comment le père Julien a construit les premiers édifices de la commune ou encore à quoi ressemblait la vie du village sous l'occupation allemande. Cet ambitieux projet a été imaginé par l'ALAC, l'association larassienne des arts et de la culture. Pour découvrir son aboutissement, rendez-vous ce samedi 3 octobre à 21h sur la place Maurice Pontich à Lara. Et justement, jetons un œil à l'agenda de cette fin de semaine. Samedi, Cap sur Grenade est de retour pour sa 21e édition. Depuis plusieurs années maintenant, cette course bien connue dans les alentours est organisée par l'association Enfilte et Basket. Plusieurs parcours sont proposés, le 5 km et le 10 km en course sur route ou encore le 8 km en course dans la nature. Si vous préférez la marche, une randonnée de 8 km est également proposée. Vous avez jusqu'à ce vendredi 18h pour vous inscrire dans la limite des places disponibles. Comptez 8€ pour la randonnée, 10€ pour le 5 km, 12€ pour la course nature et 14€ pour le 10 km. Vous pourrez retirer votre dossard directement sur place le jour J sous la halle de Grenade. Rendez-vous samedi à Grenade donc. Les départs se feront sur la piste de roller et les arrivées sous la halle. Début de la randonnée à 16h30, début de la course nature à 17h45 et enfin début des courses sur route à 18h. Dimanche, on va à Montaigu-sur-Save pour le salon du livre Art et lire en Save. 27 auteurs et autrices locaux seront présents sur place, ainsi que les médiathèques de Montaigu-sur-Save et de Saint-Paul-sur-Save. Tout au long de la journée, de nombreuses animations sont prévues, comme des lectures animées pour les enfants, des ateliers dessin et coloriage, ou encore des conférences animées par les auteurs et autrices. Rendez-vous ce dimanche 4 octobre à la salle des fêtes de Montaigu-sur-Save de 10h à 18h. Merci pour votre écoute, c'était Maëlle. On se retrouve la semaine prochaine pour un tout nouveau journal et d'ici là, passez une belle journée à l'écoute de Radio La Save.

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1: Le théâtre musical de Pibrac organise un concert le vendredi 2 octobre à 20h30 avec Mystère Trio Quartet qui propose un répertoire de compositions jazz swing actuel teinté d'une touche d'exotisme. Ils fêteront la sortie de leur 8e album intitulé En équilibre aux couleurs jazz manouche et hispanisante. Le concert aura lieu à la grande salle du TMP, durée 1h20, tarif de 10 à 20 euros, place numérotée. Informations et billetterie en ligne sur le site internet www.tmp-pibrac.com. L'association Gimont Festive vous invite à son bal musette le samedi 3 octobre, salle du Barry de Gimont dans le Gers, à 21h avec Serge Vergne. L'entrée est fixée à 12 euros, pâtisserie offerte. Réservation au 05 62 67 87 40, 05 62 67 87 40. Dans le cadre de sa participation au 4L Trophy 2027, une aventure sportive et solidaire au profit des enfants les plus défavorisés, l'association 4L Jumelles organise une bourse mécanique et un vide-grenier à Bessières le samedi 3 octobre. Au programme bourse de pièces et d'accessoires mécaniques, exposition de véhicules anciens et de collection, animation également tout au long de cette journée avec un espace restauration. Également au programme de cette journée, un concert à 20h avec le groupe Like Live Band, ainsi qu'un tirage au sort de la Tombola dont les billets seront proposés à la vente tout au long de cette manifestation. Alors, tarif de l'emplacement 15 euros pour les 5 mètres. Renseignements et réservations donc sur le site internet 4L Jumelles ou bien par mail à association.4ljumelles@gmail.com. Du vendredi 2 au dimanche 4 octobre se déroulera Art et Lire en Save sur les communes de Montaigu et Saint-Paul-sur-Save. Au programme du vendredi 2, 19h30, vernissage à l'espace Fontani à Saint-Paul-sur-Save. Laissez-vous séduire par le lancement de l'événement autour d'un moment convivial. Les 3 et 4 octobre, exposition de 10h à 18h à l'espace Fontani de Saint-Paul-sur-Save, également à la salle des fêtes de Montaigu, peinture, sculpture et photographie. Découvrez les créations d'artistes locaux et régionaux. Et le dimanche 4 octobre, salon du livre de 10h à 18h à la salle des fêtes de Montaigu-sur-Save. Rencontrez des auteurs, découvrez leurs ouvrages, échangez et faites dédicacer leurs livres. Plus d'informations sur Facebook Art en Save pour cette nouvelle édition Art et Lire en Save du 2 au 4 octobre. La base de loisirs de Boucone organise le dimanche 4 octobre de 13h à 18h une journée spéciale mycologie au programme exposition et identification, stand de santé lutte contre la maladie de Lyme, espace de jeux pour enfants, également visite guidée du sentier écologique. Et pour cette visite, tarif 2 euros par personne et c'est gratuit pour les moins de 6 ans. Inscription et renseignements au 05 61 85 40 10. 05 61 85 40 10. Le club de l'amitié de la Salvetat Saint-Gilles vous attend pour le thé dansant avec Sylvie Norge le dimanche 4 octobre, salle Boris Vian, de 14h30 à 19h. Ouverture des portes à partir de 13h30. Prix d'entrée fixé à 10 euros. Consommation non comprise, buvette et restauration sur place. L'association Actes en Rue organise la 9e édition du festival de spectacles de rue de l'Ouest Toulousain, La Mécanique du Rire, du vendredi 9 au dimanche 11 octobre. Venez découvrir de nombreux spectacles et animations dans les rues de Pibrac. Participation libre après chaque spectacle, mais nécessaire car c'est le moyen de rétribuer les artistes et les techniciens. Retrouvez les emplacements sur scène et le plan des rues et également la programmation sur le site internet www.lamecaniquedurire.com. Nouvelle exposition libre et gratuite au sein de l'espace Halles et Art de l'Office de tourisme de Grenade-sur-Garonne. Tout au long du mois d'octobre, une exposition de peintures acryliques avec différentes techniques de l'artiste Léa Damadio, intitulée Harmonie en mouvement. Une matinée rencontre est également organisée le samedi 10 octobre de 10h à 12h30 pour échanger avec cette peintre. Plus d'informations sur le site internet www.tourisme@autolosan.fr. www.radiodelasalle.fr ou bien par téléphone au 05 61 82 93 85 05 61 82 93 85. Information, pas d'exposition à l'espace Aléard de Grenade-sur-Garonne sur le mois de novembre, exceptionnellement pour cause de travaux, réouverture des expositions dès le mois de décembre.
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0: Venez célébrer la fête de la bière à Merville. Le vendredi 2 octobre, la brasserie Anywhere Beer Factory vous ouvre ses portes de 17h à minuit pour son tout premier Oktoberfest. Au programme, visite guidée de la brasserie et dégustation de bières pression, dont une brassée pour l'occasion. Sur place, profitez aussi d'un repas bavarois, d'un concert live et d'un espace enfant. Le tout dans une ambiance chaleureuse et conviviale. 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

James Herbert, La conspiration des fantômes. Ce livre était caché dans ma bibliothèque depuis un temps indéterminé, sûrement l'heureuse trouvaille d'un vide-grenier ou d'une brocante. Je l'ai ouvert et j'ai plongé avec David H., enquêteur spécialisé dans les phénomènes paranormaux, dans le village tourmenté de Sleeth en Angleterre, où les morts reviennent à la vie dans un sinistre dessin. À chaque meurtre sanglant, David H. se rapproche un peu plus du pourquoi du comment de toute cette sombre affaire, mais ce ne sera pas sans semer la pagaille aux grandes dames des villageois, et il essaie des plumes. Les descriptions des scènes y sont impressionnantes de réalisme grâce aux minutieux détails, et il y en a pour tous les goûts. Des vivants, des morts, hommes, femmes, enfants, de l'histoire, du sexe, de l'alcool et autres pensées inavouables, tapis dans les tréfonds du cerveau humain. En résumé, il y a tous les ingrédients dignes d'une bonne série Netflix, mais en mieux, bah oui, c'est un bouquin. La conspiration des fantômes de James Herbert, ou comment les esprits torturés décident qu'ils n'en ont pas fini avec notre monde.

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1: Le théâtre musical de Pibrac organise un concert le vendredi 2 octobre à 20h30 avec Mystère Trio Quartet qui propose un répertoire de compositions jazz swing actuel teinté d'une touche d'exotisme. Ils fêteront la sortie de leur 8e album intitulé En équilibre aux couleurs jazz manouche et hispanisante. Le concert aura lieu à la grande salle du TMP, durée 1h20, tarif de 10 à 20 euros, place numérotée. Informations et billetterie en ligne sur le site internet www.tmp-pibrac.com. L'association Gimont Festive vous invite à son bal musette le samedi 3 octobre, salle du Barry de Gimont dans le Gers, à 21h avec Serge Vergne. L'entrée est fixée à 12 euros, pâtisserie offerte. Réservation au 05 62 67 87 40. 05 62 67 87 40. Dans le cadre de sa participation au 4L Trophy 2027, une aventure sportive et solidaire au profit des enfants les plus défavorisés, l'association 4L Jumelles organise une bourse mécanique et un vide-grenier à Bessières le samedi 3 octobre. Au programme bourse de pièces et d'accessoires mécaniques, exposition de véhicules anciens et de collection, animation également tout au long de cette journée avec un espace restauration. Également au programme de cette journée, un concert à 20h avec le groupe Like Live Band, ainsi qu'un tirage au sort de la tombola dont les billets seront proposés à la vente tout au long de cette manifestation. Alors, tarif de l'emplacement 15 euros pour les 5 mètres. Renseignements et réservations donc sur le site internet 4L Jumelles ou bien par mail à association.4ljumelles@gmail.com. Du vendredi 2 au dimanche 4 octobre se déroulera Art et Lire en Save sur les communes de Montaigu et Saint-Paul-sur-Save. Au programme du vendredi 2, 19h30, vernissage à l'espace Fontani à Saint-Paul-sur-Save. Laissez-vous séduire par le lancement de l'événement autour d'un moment convivial. Les 3 et 4 octobre, exposition de 10h à 18h à l'espace Fontani de Saint-Paul-sur-Save, également à la salle des fêtes de Montaigu. Peinture, sculpture et photographie. Découvrez les créations d'artistes locaux et régionaux. Et le dimanche 4 octobre, salon du livre de 10h à 18h à la salle des fêtes de Montaigu-sur-Save. Rencontrez des auteurs, découvrez leurs ouvrages, échangez et faites dédicacer leurs livres. Plus d'informations sur Facebook Art en Save pour cette nouvelle édition Art et Lire en Save du 2 au 4 octobre. La base de loisirs de Boucone organise le dimanche 4 octobre de 13h à 18h une journée spéciale mycologie au programme exposition et identification, stand de santé lutte contre la maladie de Lyme, espace de jeux pour enfants, également visite guidée du sentier écologique. Et pour cette visite, tarif 2 euros par personne et c'est gratuit pour les moins de 6 ans. Inscription et renseignements au 05 61 85 40 10. 05 61 85 40 10. Le club de l'amitié de la Salvetat Saint-Gilles vous attend pour le thé dansant avec Sylvie Norge le dimanche 4 octobre, salle Boris Vian, de 14h30 à 19h. Ouverture des portes à partir de 13h30. Prix d'entrée fixé à 10 euros. Consommation non comprise, buvette et restauration sur place. L'association Actes en Rue organise la 9e édition du festival de spectacles de rue de l'Ouest Toulousain, la mécanique du rire, du vendredi 9 au dimanche 11 octobre. Venez découvrir de nombreux spectacles et animations dans les rues de Pibrac. Participation libre après chaque spectacle, mais nécessaire car c'est le moyen de rétribuer les artistes et les techniciens. Retrouvez les emplacements sur scène et le plan des rues et également la programmation sur le site internet www.lamecaniquedurire.com. Nouvelle exposition libre et gratuite au sein de l'espace Halles et Arts de l'Office de tourisme de Grenade-sur-Garonne. Tout au long du mois d'octobre, une exposition de peintures acryliques avec différentes techniques de l'artiste Léa Damadio, intitulée Harmonie en mouvement. Une matinée rencontre est également organisée le samedi 10 octobre de 10h à 12h30 pour échanger avec cette peintre. Plus d'informations sur le site internet www.tourisme@autolosan.fr. www.lagendadesorties.fr ou bien par téléphone au 05 61 82 93 85 05 61 82 93 85. Information, pas d'exposition à l'espace Aléar de Grenade-sur-Garonne sur le mois de novembre, exceptionnellement pour cause de travaux, réouverture des expositions dès le mois de décembre.
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3: Bonjour à toutes et à tous, soyez les bienvenus à l'écoute d'RFI, Radio France Internationale, en direct de Paris, il est 18h.
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3: 16h, temps universel, nous sommes le mercredi 30 septembre. Voici les titres de cette édition. Que s'est-il passé dans cet avion la nuit dernière, parti de Dubaï pour rejoindre Tel Aviv? L'avion avec 174 passagers à son bord a dû atterrir en urgence en Arabie Saoudite. Aux États-Unis, la suspension au dernier moment de la mise à mort d'une Américaine. Krista Pike devait être la première femme exécutée aux États-Unis depuis 2023. Une heure avant son exécution, la justice dit pause, nous explique dans un instant en direct des États-Unis Vincent Souriau. Et puis enfin, Emmanuel Macron appelle au calme face à la mobilisation des lycées en France. Le président dit entendre les difficultés des élèves, mais condamne les violences. Voilà pour les titres, soyez les bienvenus. Israël évoque une tentative d'attaque terroriste. Un avion de la compagnie Fly Dubai, parti de Dubaï pour Tel Aviv, a dû atterrir en urgence en Arabie Saoudite la nuit dernière après un incident entre les deux pilotes. Une bagarre aurait éclaté entre les deux hommes dans le cockpit. Les 174 passagers, dont 166 Israéliens, sont tous sains et saufs à l'heure actuelle. Mais alors, que s'est-il passé à bord de cet avion ? Sofia Katsenkova, bonjour.
6: Bonjour.
3: Les circonstances restent encore à cette heure-ci assez floues.
6: Oui, il faut rester prudent. Les récits ne sont pas, pour l'instant, très clairs. Ce qui est confirmé, c'est que l'avion transportant les passagers et l'équipage a bien atterri à Tel Aviv il y a quelques minutes. Selon les autorités, les deux pilotes, eux, ont été hospitalisés en Arabie Saoudite plus tôt dans la journée.
3: Mais alors, que s'est-il passé entre eux ?
6: Écoutez, plusieurs passagers interrogés par l'AFP affirment que le copilote aurait attaqué le commandant de bord. Le premier ministre israélien assure qu'il aurait tenté de faire s'écraser l'avion. Benjamin Netanyahou a aussi dit que le copilote, originaire du sultanat d'Oman, aurait été arrêté par les autorités saoudiennes. Le ministre israélien de la Défense, Israël Katz, va encore plus loin. Il parle d'une tentative d'attaque djihadiste, mais il ne précise pas sur quel élément il s'appuie. Et cette hypothèse n'est confirmée ni par la compagnie, ni par les autorités saoudiennes, qui ne s'en sont pas encore exprimées à ce sujet. Selon Fly Dubai, les raisons de l'incident restent inconnues. Une enquête officielle est en cours et la compagnie appelle à éviter toute spéculation.
3: Vous le disiez, hein, l'avion transportant les passagers et l'équipage a bien atterri il y a quelques minutes à Tel Aviv. Écoutez ce témoignage de Noah Spiegel. Elle attendait sa mère qui était dans l'avion.
7: Elle a décrit des scènes vraiment dures. Elle dit que l'avion a sauté, qu'il a fait des sauts dans les trous d'air et qu'ensuite il a plongé comme si elle allait tomber de façon très rapide. Elle dit qu'il y avait quelques Israéliens à l'avant de l'appareil, que ça ressemblait à une attaque terroriste. Elle semble aller bien, j'espère la voir rapidement. Le moment le plus stressant, c'était ce matin, quand l'avion a plongé et perdu de l'altitude, qu'elle a cru qu'ils allaient être kidnappés après que le pilote a été poignardé. On n'a aucun détail sur cette personne, ce qui s'est passé vraiment. Elle a l'air ok, on verra dans quelques minutes si c'est vrai, mais c'est une femme solide.
3: Des propos recueillis il y a quelques instants à l'aéroport Ben Gourion de Tel Aviv par Frédéric Misselin et traduit par Emmanuel Klotz. L'actualité internationale nous emmène à présent en Ukraine. Conséquence d'une attaque russe la nuit dernière, Kiev est plongé dans le noir. Des coupures d'électricité ont été instaurées dans la capitale et ce pour la première fois depuis l'hiver dernier. Elle s'appelle Krista Pike. Elle devait être exécutée aujourd'hui à Nashville, Tennessee, États-Unis, ce qui aurait fait d'elle la première femme mise à mort dans cet État américain depuis plus de 200 ans. Eh bien, Krista Pike bénéficie de ce qu'on appelle un sursis de dernière minute. Vincent Souriau, vous êtes en direct des États-Unis. La justice américaine vient de suspendre son exécution.
2: Oui, au tout dernier moment, mais ce n'est qu'un répit à la suite du recours déposé par ses avocats. Ils estiment que lors de son procès en 1996, il y a 30 ans, les traumatismes de son enfance, l'alcoolisme de sa mère, les abus sexuels qu'elle a subis lorsqu'elle était petite fille n'ont pas été pris en compte. Et si le tribunal les avait admis à l'époque, elle n'aurait pas été condamnée à mort. Y a-t-il des éléments nouveaux qui plaident pour un réexamen de ce dossier? On ne le sait pas encore, mais il va falloir des arguments solides pour expliquer ses actes, comment à l'âge de 18 ans, Krista Pike a choisi d'attirer une jeune femme dans les bois, de la torturer pendant une heure et de la tuer en compagnie de deux autres personnes. Krista Pike reste jusqu'ici la seule femme en attente d'une exécution dans le Tennessee. Elle était censée être mise à mort par le biais d'une injection de produits chimiques, du pentobarbital, méthode qu'elle a contestée. Elle a réclamé la pendaison, voire un peloton d'exécution exclusivement féminin, sans succès jusqu'ici. Adrien.
3: Les informations de Vincent Souriau dans le journal En français facile, en direct des États-Unis. 18h06 à Paris, le président argentin est dans la capitale française. Javier Milei vient vanter son modèle économique dans le but d'attirer des investisseurs. En visite en France, le président argentin sera reçu demain par Emmanuel Macron. Et si le Royaume-Uni revenait dans l'Union européenne, le Premier ministre Andy Burnham a relancé l'idée d'un retour possible du Royaume-Uni dans l'Union européenne. Une première pour un chef de gouvernement britannique depuis le Brexit, à la suite de ce référendum, de cette consultation populaire où le Royaume-Uni avait décidé de quitter l'Union européenne en 2020. L'idée, eh bien, a été depuis saluée par le président français. En anglais, welcome back, lui a répondu Emmanuel Macron. En déplacement en Espagne, Emmanuel Macron réagit à l'actualité française. Le président appelle au calme face à la mobilisation des lycéens. La mobilisation dans les lycées se poursuit à travers le pays pour demander davantage de moyens afin de travailler dans de bonnes conditions. Des manifestations parfois émaillées de violence entre lycéens et policiers. Le président dit entendre les difficultés des élèves, mais condamne les blocages et les violences.
5: Dans une démocratie, tous les débats sont légitimes, la violence, elle, ne l'est jamais. Et en aucun cas, des responsables politiques, le terme en espèce est mal choisi, ne sauraient légitimer une violence au carré. On a vu beaucoup de responsables aller devant les lycées pour exciter les élèves, je pense que c'est grave. Et donc la première chose à laquelle j'appelle, c'est que tous les responsables politiques, quand ils sont élus de la République, se rappellent de leur rôle. Ils sont là parce qu'il y a un mandat démocratique, et ils sont pas là pour agiter les peurs et faire commettre le pire, et j'appelle tout le monde au calme.
3: Emmanuel Macron, le président français. Le procès aujourd'hui en France de 6 passeurs, le procès de 6 hommes qui faisaient traverser illégalement la Manche à des migrants contre de l'argent. Parti de France en bateau pour rejoindre l'Angleterre en novembre 2021, le bateau n'est jamais arrivé en Angleterre, il a fait naufrage, bilan 31 morts. Aujourd'hui, le tribunal les a condamnés à 6 et 10 ans de prison. En France, c'est aujourd'hui aussi le congrès annuel des sapeurs-pompiers qui s'est ouvert. Un rendez-vous de la profession dans un contexte tendu après un été marqué par de graves incendies. Alors pour gérer ces événements, les pompiers ont recours à de nouveaux outils. Firewatch est l'un d'entre eux. Cette technologie permet de détecter un feu le plus vite possible. Pour RFI, Juliette Burnel a rencontré ses créateurs.
8: Devant nos yeux, des dizaines de points rouges clignotent sur un ordinateur. Répartis un peu partout sur une carte de France, ils représentent des feux récents détectés par satellite.
9: Là, on en voit 139 en ce moment, donc principalement dans le sud, mais aussi dans le nord-ouest, dans l'est. Donc ce sont des feux de forêt, des feux de végétation, des feux de culture aussi.
8: Simon Lamy, chargé du projet Firewatch.
9: C'est utilisé depuis cet été par plus de 40 départements. Il y a à peu près 300 pompiers qui se sont connectés Ça a été utilisé aussi par le centre opérationnel de gestion de crise du ministère de l'Intérieur.
8: Le 20 juillet dernier, dans le Finistère, l'outil a permis au lieutenant-colonel Pitor de détecter un départ de feu plus dangereux que prévu.
10: On a lancé le modèle de Firewatch sur la propagation et on s'est tout de suite aperçu, avant même qu'un véhicule ne soit parti, en fait, ce feu allait menacer à peu près une quarantaine d'habitations.
8: Grâce à Firewatch et à d'autres technologies comme des caméras de télédétection, les pompiers ont sauvé plus de 900 hectares dans tout le département.
10: Aujourd'hui, le prix du sauvé, il est évalué pour cet été à plus de 31 millions d'euros. C'est considérable, c'est vraiment un outil qui est très intéressant pour nous.
8: Le lieutenant-colonel Pitor espère que la plateforme servira bientôt à gérer d'autres catastrophes naturelles accentuées par le dérèglement climatique, comme les tempêtes de neige ou les tsunamis.
3: Juliette Burnel dans ce journal en français facile que vous pouvez retrouver à tout moment pour perfectionner votre français sur notre site internet françaisfacile.rfi.fr. À demain pour une nouvelle édition.
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15: Bonsoir à tous, c'est ravi de vous retrouver pour ce nouveau numéro de Chute, on écoute la télé, la quotidienne sur Radio de la Save. Je suis très heureux de vous accompagner pour décortiquer ensemble le programme télé de votre soirée de ce mercredi. L'infomédia, et comme c'est la journée des enfants mais aussi des sorties ciné aujourd'hui, on va vous dévoiler notre coup de cœur ciné de cette semaine.
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15: Et on démarre avec votre soirée télé de ce mercredi soir avec la série Tracker qui continue les épisodes 18 et 19 de la saison 2 en inédit. Et puis ce soir sur France 3, Des Racines et des Ailes présenté par Carole Gessler qui vous emmènera en Bretagne d'île en île. Sur Canal+, Le Gang des Souris Vertes, une série documentaire. Et puis sur France 4, Il était une voix, Céline Dion. Sur France 5, La Grande Librairie présentée par Augustin Trapenard. Et puis sur M6, Cauchemar en cuisine qui vous emmènera à Agde dans l'Hérault. Sur Arte, et ça sera le film Cette femme-là de Guillaume Niclou avec Josiane Balasco. Et sur LCP, Cannabis, le paradoxe français, un documentaire d'Ali Ouattani. Sur W9, Enquête criminelle présentée par Nathalie Renoux et Michel Marie. Et puis sur TMC, ce soir, La folle histoire de Max et Léon de Jonathan Barré. Sur TFX, Cleaner, les experts du ménage. Sur C-Star, Hitman et Bodyguard 2. Et sur TF1 série film, Retour vers le futur 3. Sur Sister, c'est Kaamelott. Sur AMC Découverte, Flic Story qui s'intéressera aux gendarmes de Brest. Et puis ce soir sur RMC Story, John English contre-attaque. Sur Nouveau 19, un nouveau numéro de Vos objets valent de l'or. Et puis la série Face à Face avec Claire Borotra et Constance Gay s'invite sur T18. Et puis notre coup de cœur de ce mercredi soir, il va à France 2 qui va lancer sa nouvelle mini-série événement, déjà en ligne sur France.tv intitulée Sœurs avec Lola Devers et Nicolas Gobbe. Par jeu, deux sœurs jumelles échangent leur vie le temps d'une soirée, mais l'une d'elles va être assassinée, mais pas la bonne. Et évidemment, on va sortir des sentiers battus avec un scénario cousu, sur mesure, pour vous faire passer une bonne soirée.
16: J'ai une super idée. Attends, moi j'ai besoin de souffler et toi t'as besoin de te changer les idées. On est invité à une super fête ce soir avec Farid. Tu prends ma place. Et puis moi, je vais à la campagne, mon petit feu de cheminée, ni vu ni connu.
17: Commandant Camille Schneider, lieutenant Dubois. On est chargé de l'enquête au sujet de l'assassinat de votre sœur.
18: Vous connaissez Farid El-Khomri ?
17: Il s'est enfui de l'hôpital ce matin. quand votre sœur a été débranchée.
16: J'ai plus le choix. Quelqu'un veut ma mort. Si je veux découvrir qui et pourquoi, je dois me faire passer pour toi.
18: Si Elodie a besoin de prendre des congés, qu'elle n'hésite pas, si monsieur Malik.
19: Pour le moment, on a une piste.
20: Manuel Ferreira, homme d'affaires, gros client de Maître El Khomri, l'associé de la victime.
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15: Et dans l'infomédia de ce mercredi, c'est le grand retour dès le 7 octobre, la semaine prochaine, de la toute nouvelle saison de La France, un incroyable talent sur M6 avec un changement de règles. Cette année, dès les quarts de finale, les 30 artistes sélectionnés se produiront en direct aux côtés d'un jury guest surprise pour des prestations sans filet où chaque seconde comptera. Le public deviendra le cinquième membre du jury cette année dès les quarts de finale. Il enverra chaque semaine son talent préféré en demi-finale, partagera ensuite le pouvoir avec le jury avant de désigner seul le grand gagnant et le lauréat des 100 000 euros. Le Golden Buzzer lui conduira désormais les 5 coups de cœur du jury en quart de finale, tandis qu'un nouveau Golden Buzzer collectif permettra de qualifier un sixième talent si une prestation met l'intégralité du jury d'accord. Enfin, une émission spéciale TikTok proposera une soirée d'audition exceptionnelle, mettant à l'honneur les créateurs de contenu repérés par leur originalité, leur personnalité et leur capacité à fédérer une communauté. La France, un incroyable talent est donc de retour sur M6 pour notre plus grand bonheur dès la semaine prochaine, le 7 octobre.
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15: Et notre coup de cœur cinéma cette semaine est consacré au film historique Notre Salut, dans les salles aujourd'hui, d'Emmanuel Marre, avec Soi Marlowe. L'histoire en septembre 1940, le régime de Pétain se met en place. Henri Marre, 49 ans, débarque à Vichy, sans le sou, sans contact et loin de sa femme et de ses enfants. Il voit dans la nouvelle administration l'opportunité de trouver enfin la place qu'il mérite. Et dans sa valise, son traité politique édité à compteur d'auteur, Notre Salut, où il défend ses convictions patriotiques et ses méthodes ingénieur. Son credo, gagner en efficacité pour relever la France de la débâcle. Mais peut-être qu'Henri cherche avant tout à fuir sa propre débâcle. Voici tout de suite la bande-annonce.
21: Toute ma vie a abouti ici.
22: Nous sommes à la croisée des chemins.
21: La défaite nous a tous amenés à nous repenser. J'aimerais tenter d'apporter ma pierre à l'édifice. S'il y a quoi que ce soit, n'importe quelle tâche, je suis prêt à servir le pays.
23: N'importe quelle tâche.
21: N'importe quelle tâche.
23: Bah donc vous voulez vraiment servir la France?
21: Absolument. On a besoin d'organiser le travail.
24: Collaboration, au fond, je ne comprendrais pas plus dire coopération.
21: Alors, penchez-le. Voilà.
25: C'est bon?
21: Ah oui, c'est bien.
26: Les pétainistes sincères comme vous sont une denrée rare.
21: T'es content?
27: Oui.
21: On passe à la photo, s'il vous plaît.
27: Parfait.
21: Il y a des boches partout, vous avez vu?
28: Vous savez, l'administration française, pour nous, c'est compliqué.
21: Tout.
29: Il y a les femmes et les enfants qui sont concernés par l'opération. C'est des wagons à bestiaux. Les enfants, c'est plus petit qu'un adulte, donc s'ils se serrent un peu...
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15: Et on termine comme chaque jour par les anniversaires de stars. On va souhaiter un joyeux anniversaire à l'ex-Miss France Amandine Petit qui fête aujourd'hui ses 29 ans. Et un joyeux anniversaire au footballeur Olivier Giroud qui fête aujourd'hui ses 40 ans. Un joyeux anniversaire également à Marion Cotillard. L'actrice fête aujourd'hui ses 51 ans. Et puis on va souhaiter un joyeux anniversaire à notre ami Thomas Joynet. L'acteur fête aujourd'hui ses 56 ans.
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15: 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Et puis notre application pour Android aussi, Chut, on écoute la télé, qui vous permettra d'écouter directement nos émissions sur votre smartphone. Et puis vous avez bien sûr aussi la possibilité de nous écouter sur Radio de la Save. Ça c'est tous les jours, du lundi au samedi à 7h10 et 18h10 pour la quotidienne. Et puis bien sûr le lundi pour la grande hebdo de Chut, on écoute la télé de 14 à 15h où pendant une heure on décortique l'actualité culturelle de la semaine avec tous nos invités. Alors sur ce, il ne me reste plus qu'à vous souhaiter une très belle soirée à l'écoute de nos programmes sur Radio de la Save et je vous dis À demain matin, 7h10.
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1: Bonjour et bienvenue dans Ça vous concerne, le journal de votre vallée. Moi c'est Maëlle et ensemble on fait le point sur l'actualité de nos villages. Merci d'écouter Radio de la Save.

Les communes de Castelnau, d'Estrettefonds et de Saint-Jory reconnues en état de catastrophe naturelle par arrêté ministériel, c'est ce qu'on a appris la semaine dernière après la publication de l'arrêté dans le journal officiel. La demande avait été déposée auprès de l'État suite aux fortes pluies du 4 mai dernier, un épisode d'une intensité anormale avec de fortes inondations et des coulées de boue qui ont causé de nombreux dégâts. Si ces communes ont été reconnues en état de catastrophe naturelle, c'est parce que les précipitations du 4 mai présente une période de retour supérieure à 10 ans. Cela signifie que statistiquement, ces intempéries ont plus de 10% de chances de se produire sur une année donnée. Si vous habitez sur les communes de Castelnau, d'Estrettefonds et de Saint-Jory et que vous avez été impacté par les fortes pluies du 4 mai dernier, vous avez jusqu'au 11 octobre pour contacter votre assurance à propos de cet état de catastrophe naturelle. L'espace enfant de la plaine des sports et de loisirs de Mondonville a été endommagé. Des livres ont été brûlés sur le sol, ce qui a abîmé le revêtement. Détériorer ses équipements, c'est pénaliser l'ensemble des familles mondonvilloises, déplore la mairie dans un post Facebook. Elle indique que le coût des réparations de ces dégradations aura forcément un impact sur le budget alloué aux autres projets de la municipalité. Et puis, au-delà des dégâts matériels, elle rappelle que nous faisons face à des sécheresses et à des risques d'incendie élevés. Dans ce contexte, cet incendie volontaire aurait pu avoir des conséquences bien plus dévastatrices. Un mini puits du foot dans les Hauts-de-Lausanne, c'est le projet un peu fou d'historiquement Lara. Depuis plus d'un an, les quelques 200 bénévoles travaillent à la création de ce spectacle historique. Objectif, retracer l'histoire de la commune de Lara de la préhistoire à 1955, l'année de la création administrative de la commune. Au programme, 10 tableaux vivants qui traversent les époques avec des mises en scène immersives mêlant vidéo, son et lumière. Les bénévoles ont préparé des scènes assez spectaculaires avec du théâtre, de la danse, de la musique et même des chevaux. Vous pourrez notamment découvrir la légende de Pyrène, mais aussi comment le père Julien a construit les premiers édifices de la commune, ou encore à quoi ressemblait la vie du village sous l'occupation allemande. Cet ambitieux projet a été imaginé par l'ALAC, l'association larassienne des arts et de la culture. Pour découvrir son aboutissement, rendez-vous ce samedi 3 octobre à 21h sur la place Maurice Pontiche à Lara. Et justement, jetons un œil à l'agenda de cette fin de semaine. Samedi, Cap sur Grenade est de retour pour sa 21e édition. Depuis plusieurs années maintenant, cette course bien connue dans les alentours est organisée par l'association Enfilte Basket. Plusieurs parcours sont proposés, le 5 km et le 10 km en course sur route ou encore le 8 km en course dans la nature. Si vous préférez la marche, une randonnée de 8 km est également proposée. Vous avez jusqu'à ce vendredi 18h pour vous inscrire dans la limite des places disponibles. Comptez 8€ pour la randonnée, 10€ pour le 5 km, 12€ pour la course nature et 14€ pour le 10 km. Vous pourrez retirer votre dossard directement sur place le jour J sous la halle de Grenade. Rendez-vous samedi à Grenade donc. Les départs se feront sur la piste de roller et les arrivées sous la halle. Début de la randonnée à 16h30, début de la course nature à 17h45 et enfin début des courses sur route à 18h. Dimanche, on va à Montaigu-sur-Save pour le salon du livre Art et lire en Save. 27 auteurs et autrices locaux seront présents sur place, ainsi que les médiathèques de Montaigu-sur-Save et de Saint-Paul-sur-Save. Tout au long de la journée, de nombreuses animations sont prévues, comme des lectures animées pour les enfants, des ateliers dessin et coloriage, ou encore des conférences animées par les auteurs et autrices. Rendez-vous ce dimanche 4 octobre à la salle des fêtes de Montaigu-sur-Save de 10h à 18h. Merci pour votre écoute, c'était Maëlle. On se retrouve la semaine prochaine pour un tout nouveau journal et d'ici là, passez une belle journée à l'écoute de Radio de la Save.

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1: Le théâtre musical de Pibrac organise un concert le vendredi 2 octobre à 20h30 avec Mystère Trio Quartet qui propose un répertoire de compositions jazz swing actuel teinté d'une touche d'exotisme. Ils fêteront la sortie de leur 8e album intitulé En équilibre aux couleurs jazz manouche et hispanisante. Le concert aura lieu à la grande salle du TMP, durée 1h20, tarif de 10 à 20 euros, place numérotée. Informations et billetterie en ligne sur le site internet www.tmp-pibrac.com. L'association Gimont Festive vous invite à son bal musette le samedi 3 octobre, salle du Barry de Gimont dans le Gers, à 21h avec Serge Vergne. L'entrée est fixée à 12 euros, pâtisserie offerte. Réservation au 05 62 67 87 40, 05 62 67 87 40. Dans le cadre de sa participation au 4L Trophy 2027, une aventure sportive et solidaire au profit des enfants les plus défavorisés, l'association 4L Jumelles organise une bourse mécanique et un vide-grenier à Bessières le samedi 3 octobre. Au programme, bourse de pièces et d'accessoires mécaniques, exposition de véhicules anciens et de collection, animation également tout au long de cette journée avec un espace restauration. Également au programme de cette journée, un concert à 20h avec le groupe Like Live Band, ainsi qu'un tirage au sort de la tombola dont les billets seront proposés à la vente tout au long de cette manifestation. Alors, tarif de l'emplacement 15 euros pour les 5 mètres. Renseignements et réservations donc sur le site internet 4L Jumelles ou bien par mail à association.4ljumelles@gmail.com. Du vendredi 2 au dimanche 4 octobre se déroulera Art et Lire en Save sur les communes de Montaigu et Saint-Paul-sur-Save. Au programme du vendredi 2, 19h30, vernissage à l'espace Fontani à Saint-Paul-sur-Save. Laissez-vous séduire par le lancement de l'événement autour d'un moment convivial. Les 3 et 4 octobre, exposition de 10h à 18h à l'espace Fontani de Saint-Paul-sur-Save, également à la salle des fêtes de Montaigu, peinture, sculpture et photographie. Découvrez les créations d'artistes locaux et régionaux. Et le dimanche 4 octobre, salon du livre de 10h à 18h à la salle des fêtes de Montaigu-sur-Save. Rencontrez des auteurs, découvrez leurs ouvrages, échangez et faites dédicacer leurs livres. Plus d'informations sur Facebook Art en Save pour cette nouvelle édition Art et Lire en Save du 2 au 4 octobre. La base de loisirs de Boucone organise le dimanche 4 octobre de 13h à 18h une journée spéciale mycologie au programme exposition et identification, stand de santé lutte contre la maladie de Lyme, espace de jeux pour enfants, également visite guidée du sentier écologique. Et pour cette visite, tarif 2 euros par personne et c'est gratuit pour les moins de 6 ans. Inscription et renseignements au 05 61 85 40 10. 05 61 85 40 10. Le club de l'amitié de la Salvetat Saint-Gilles vous attend pour le thé dansant avec Sylvie Noge le dimanche 4 octobre, salle Boris Vian, de 14h30 à 19h. Ouverture des portes à partir de 13h30, prix d'entrée fixé à 10 euros. Consommation non comprise, buvette et restauration sur place. L'association Actes en Rue organise la 9e édition du festival de spectacles de rue de l'Ouest Toulousain, la mécanique du rire, du vendredi 9 au dimanche 11 octobre. Venez découvrir de nombreux spectacles et animations dans les rues de Pibrac. Participation libre après chaque spectacle, mais nécessaire car c'est le moyen de rétribuer les artistes et les techniciens. Retrouvez les emplacements sur scène et le plan des rues et également la programmation sur le site internet www.lamecaniquedurire.com. Nouvelle exposition libre et gratuite au sein de l'espace Halles et Arts de l'Office de tourisme de Grenade-sur-Garonne. Tout au long du mois d'octobre, une exposition de peintures acryliques avec différentes techniques de l'artiste Léa Damadio, intitulée Harmonie en mouvement. Une matinée rencontre est également organisée le samedi 10 octobre de 10h à 12h30 pour échanger avec cette peintre. Plus d'informations sur le site internet www.tourisme@autolosan.fr ou bien par téléphone au 05 61 82 93 85 05 61 82 93 85. Informations, pas d'exposition à l'espace Aléard de Grenade-sur-Garonne sur le mois de novembre, exceptionnellement pour cause de travaux, réouverture des expositions dès le mois de décembre.
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0: Venez célébrer la fête de la bière à Merville. Le vendredi 2 octobre, la brasserie Anywhere Beer Factory vous ouvre ses portes de 17h à minuit pour son tout premier Oktoberfest. Au programme, visite guidée de la brasserie et dégustation de bières pression, dont une brassée pour l'occasion. Sur place, profitez aussi d'un repas bavarois, d'un concert live et d'un espace enfant. Le tout dans une ambiance chaleureuse et conviviale. Entrée gratuite. Plus d'informations sur le site anywhere.beer, rubrique news. L'abus d'alcool est dangereux pour la santé, à consommer avec modération.
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